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2: Bonjour, ambiance électrique aujourd'hui. 9 départements du sud-ouest seront placés en vigilance orange pour risque d'orage à partir de ce lundi après-midi. Météo France alerte sur des cumuls de pluie importants, de fortes rafales de vent et un risque de grêle. Et puis par ailleurs, 10 départements sont toujours concernés par un risque élevé de feux de forêt. Fin du suspense pour Raphaël Glucksmann, le cofondateur de Place Publique, a officialisé hier soir sur TF1 sa candidature à la présidentielle de 2027. Il passera d'abord par la primaire socialiste en octobre. Son objectif, incarner une alternative à l'extrême droite et au macronisme, mais sans la France insoumise. Côté programme, l'eurodéputé promet d'augmenter les salaires nets en taxant les méga-héritages et annonce un plan de sauvetage pour l'école publique. En Suisse, Jacques Moretti, principal suspect de l'incendie meurtrier de Crans-Montana, est en détention provisoire pour violence conjugale. Son épouse Jessica Moretti a été hospitalisée. Le couple copropriétaire du bar ravagé le 1er janvier dernier, faisant 41 morts, est déjà poursuivi pour homicide par négligence. Leur avocat évoque cette fois-ci des faits relevant strictement de la vie privée. Un appel lancé aux chefs d'entreprise ce dimanche par Sabrina Roubache, la ministre de la formation professionnelle, invite les patrons à embaucher des jeunes en apprentissage, assurant que les crédits dédiés ont été sanctuarisés. Malgré une baisse des aides financières réduite à 2 000 euros pour les grandes structures, les petites entreprises restent épargnées. À l'international, un démenti officiel de Kiev, Volodymyr Zelensky a une nouvelle fois affirmé que l'Ukraine n'est pas impliquée dans le sabotage du gazoduc Nord Stream en 2022. Une mise au point qui intervient après les conclusions du parquet allemand qui accuse Kiev d'avoir ordonné l'opération. Tout en assurant collaborer avec Berlin, le président ukrainien dit vouloir préserver la confiance de ses alliés européens, alors qu'un suspect avait été arrêté fin août en Croatie. En fin du football, début de saison compliqué hier soir pour le PSG. Le double champion d'Europe en titre a arraché le match nul de partout sur la pelouse du stade Rennais pour la première journée de Ligue 1. Et puis en tennis, Arthur Fils s'est offert le Masters 1000 de Cincinnati. Il entre dans l'histoire puisqu'il devient à 22 ans le premier tennisman tricolore à remporter un tournoi aussi majeur depuis Tsonga en 2014.

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1: Bonjour, bonjour à tous. Direction l'hippodrome de Vincennes et les 2850 mètres de la nouvelle piste à l'occasion du Quintet Plus de ce lundi 24 août 2026. Il réunira 18 concurrents âgés de 9 à 11 ans, n'ayant pas gagné 250 000 euros. Départ prévu 18h30. En tête de notre sélection, le 12, Graziella Dem n'aurait qu'à fournir sa vraie valeur pour s'illustrer en pareille société. Elle peut l'emporter. Suivi du 16, History Day, au top de sa forme actuellement. Le 5, Héraclion des Bois, incontournable dans le lot du jour. Le 13, Enrique, confié à Franck Nivard pour l'occasion. Et enfin le 17, Head of States, sage, sa place est dans la bonne combinaison. Il complétera notre sélection. Une sélection que vous pouvez retrouver sur ma chaîne YouTube Tom Kazakh, les pronostics hippiques avec mes dernières minutes. Donc notre choix aujourd'hui, premier le 12, Graziella Dem. Second le 16, History Day. Troisième le 5, Héraclion des Bois. Quatrième le 13, Enrique. Cinquième le 17, Head of State. Le second choix le 9, le 18 et le 7. Et à vous la fortune!

0: Rien à la télé, voici votre chronique VOD streaming. Allez, pour aujourd'hui, on vous invite à découvrir le film Nando entre deux mondes. Un film disponible sur la plateforme Netflix, sorti le 12 août dernier. Nando, c'est un ancien acteur du crime organisé qui revient au Brésil lorsque sa fille adolescente a besoin de lui. Un thriller familial qui mélange passé criminel et tensions qui menacent de détruire la nouvelle vie de Nando. Et puis la série Sterling Point sur Amazon Prime Video, première saison avec 8 épisodes, sorti en août dernier également. Une série américaine qui mise sur les secrets de famille et les relations amoureuses et une mystérieuse île canadienne. En fait, c'est une adolescente qui hérite de cette île canadienne mystérieuse et découvre secrets familiaux, nouvelle amitié et premiers sentiments amoureux. Les 8 épisodes sont disponibles sur Prime Video. Bon visionnage!
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0: Bonjour à tous, on commence votre horoscope de ce lundi 24 août par les Béliers. Commencez la semaine en gardant un œil attentif sur vos finances.
1: Taureau, vous avez l'énergie nécessaire pour reprendre vos projets en main.
2: Gémeaux, même les petites promesses comptent en respectant vos engagements. Vous renforcerez naturellement la confiance de votre entourage.
3: Cancer, votre bonne humeur fait beaucoup de bien autour de vous.
4: Lion, ne réagissez pas trop vite face à une

situations délicates. Vierge, les échanges sont particulièrement favorables aujourd'hui. Balance, inutile de jouer un rôle pour être apprécié. Du côté des scorpions, une conversation pourrait vous donner une idée intéressante pour la suite. Sagittaire, votre envie d'aller vite pourrait vous jouer des tours. Capricorne, quelques préoccupations pourraient vous traverser l'esprit. Verseau, votre sérieux ne passe pas inaperçu. Et enfin les poissons, le cœur occupe une place importante en ce début de semaine. Les échanges avec vos proches vous apportent douceur et réconfort. Je vous souhaite à tous une très belle journée.

0: Grégoire hein, sur Demoiselle avec le titre Toi plus moi à l'instant sur la radio d'ici Demoiselle. Je vous souhaite un excellent réveil. Hein. Merci de nous avoir rejoints sur la radio d'ici 7h.
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0: Et voici donc l'essentiel de l'actualité nationale et internationale sur Demoiselle. Frédéric Fouquet, bonjour.
2: Bonjour, la vigilance aux orages s'étend. 16 départements seront désormais concernés ce lundi après-midi. Météo France alerte sur des cumuls de pluie importants, de fortes rafales de vent et un risque de grêle. Et puis les orages qui ont déjà frappé les Landes et provoqué de nombreux dégâts dans 22 communes du sud du département. Les pompiers sont intervenus plus de 150 fois et la commune de Peyrorade a été particulièrement touchée. Fini les vacances pour le gouvernement. Emmanuel Macron convoque ce lundi matin un conseil des ministres de rentrée après un été caniculaire marqué par de violents incendies et les premières secousses d'un débat budgétaire qui annonce compliquée. Les membres du gouvernement sont attendus à partir de 10h à l'Elysée pour la dernière rentrée du chef de l'État. De son côté, Raphaël Glucksmann a officialisé sa candidature à la présidentielle de 2027. Il passera tout d'abord par la primaire socialiste en octobre. L'eurodéputé promet d'augmenter les salaires nets en taxant les méga-héritages et annonce un plan de sauvetage pour l'école publique. En Suisse, Jacques Moretti, principal suspect de l'incendie meurtrier de Cran en Montana, est en détention provisoire pour violence conjugale. Son épouse Jessica Moretti a été hospitalisée. Le couple copropriétaire du bar ravagé le 1er janvier dernier est déjà poursuivi pour homicide par négligence. Nouveau sommet international pour l'Ukraine. Ce lundi, la coalition des volontaires menée notamment par Emmanuel Macron va se réunir pour réaffirmer son soutien à Kiev face à l'intensité des frappes russes. Au cœur des discussions, la livraison urgente de missiles intercepteurs et le renforcement des sanctions contre la diplomatie et l'économie de Moscou. Les alliés cherchent aussi à préparer des garanties de sécurité durable pour assurer la paix. Du nouveau, si vous utilisez ChatGPT en France, OpenAI déploie ce lundi des publicités sur sa plateforme pour les formules gratuites et à 8€ par mois. Les abonnements payants supérieurs ne seront pas concernés. Des annonces sponsorisées vont s'afficher sous la réponse de l'intelligence artificielle. L'entreprise garantit que les données personnelles ne seront pas revendues aux annonceurs. Enfin du sport avec tout d'abord du football et une entame de saison compliquée pour le PSG qui a arraché le match nul hier soir de partout sur la pelouse du Stade Rennais pour la première journée de Ligue 1. Et puis Arthur Fils entre dans l'histoire du tennis. Il a remporté à seulement 22 ans le Masters 1000 de Cincinnati.

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1: 236e jour de l'année, on fête les Barthélémy en ce lundi. Bienvenue, merci de nous avoir rejoints sur Demoiselle. Pour certains, ça y est, les vacances sont terminées aujourd'hui. Pour d'autres, elles commencent ou alors elles se poursuivent. Bien écoutez, bienvenue, bon réveil, vous écoutez Demoiselle, votre émission. On aurait dû se coucher plus tôt, 7h passées, 3 minutes. Hein. Demoiselle. C'est le retour d'Emmanuel Bidot pour l'information locale et départementale. Voici Need Your Love, les One Republic.

0: 7h passées de 6 minutes sur Demoiselle, c'était les Wanna République.
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0: Aujourd'hui lundi 24 août, bonne fête au Barthélémy. Côté cinéma, bon anniversaire à Sofia Ricci qui fête ses 28 ans. C'est un mannequin bien sûr, hein. 36 ans. Elisabeth Debicki fête son anniversaire également aujourd'hui. Le fameux Ron Weasley, 38 ans, hein, c'est Rupert Grint. Fabienne Cara, 47 ans. Steve Guttenberg à 68 ans aujourd'hui. Anne Archer à 79 ans. Côté humour, Alex Lutz à 48 ans. Dave Chappelle à 53 ans. Tandis qu'à la télévision, Daniel Morin fête ses 60 ans. Côté musique, Alan Walker, le DJ, à 29 ans. Et enfin, le compositeur Jean-Michel Jarre a tout juste 78 ans. Bon anniversaire à vous, bien sûr, qui êtes nés le même jour que ses personnalités. Stéphane Echer, tu ne me dois rien, ton programmation sur Demoiselle. Il y aura également Ambre avec le titre Je me demande sur l'arrêt du lycée. Puis Emmanuel Bidot pour l'info.
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1: Stéphane Echer, hein, sur Demoiselle, dans On aurait dû se coucher plus tôt à l'instant sur la radio d'ici, c'était Tu ne me dois rien.
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1: 7h passées de 16 minutes, on retrouve l'information locale et départementale.
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1: Et nous retrouvons sur Demoiselle les titres de l'info d'ici.
5: Bourg-sur-Franche-Chapu obtient la dénomination commune touristique. Plus qu'un simple panneau à afficher, elle facilite le travail des équipes de la commune pendant la saison. Les douves du château médiéval de Saint-Georges de Didonne, fouillées par une équipe de l'INRA, rasées les seules traces de cet édifice du XIe siècle, sont sous terre. Vos idées sorties pour aujourd'hui dans le quartier d'été. Avant la météo, attention aux orages aujourd'hui.
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1: Eh bien, bonjour Emmanuel.
5: Bonjour Michael, bonjour à tous. C'est tout d'abord à Simussac en Pays Royennais, un blessé grave et 3 blessés légers dans un accident de la route survenu samedi après-midi vers 17h sur la route départementale 730. Deux voitures se sont violemment percutées. 23 pompiers ont été mobilisés sur cette intervention avec les médecins du SMUR et la gendarmerie nationale. Les victimes ont été évacuées vers les hôpitaux de Saintes et Royan. Il a été retrouvé à Saintes après 24 heures de recherche. Le piton royal disparu a finalement été récupéré. Sa propriétaire avait lancé un appel à l'aide sur les réseaux sociaux et l'animal a finalement été découvert dans une cloison de l'appartement où il était caché. Cléopâtre, c'est une femelle python, s'était déjà faite remarquer en fuguant l'été dernier. Les auteurs des actes de vandalisme survenus en l'église de Surgères au printemps dernier ont été interpellés, indique Sud-Ouest. Deux mineurs ont reconnu les faits qui s'étaient produits en avril et avaient suscité une vague d'émotions. Ils ont été présentés au parquet de La Rochelle et ont expliqué avoir agi par ennui et désœuvrement. Ils seront présentés prochainement devant un juge pour enfants. Bourg-sur-Franche-Chapu, reconnue comme une commune touristique par la préfecture pour une durée de 5 ans. On est dans le bassin de Marraine, une dénomination qui reconnaît l'attraction touristique de la commune avec un simple calcul, le nombre d'habitants pendant la saison touristique. Les explications d'Emeric Herbeau.
6: En fait, on a un calcul qui s'effectue sur la capacité d'accueil des populations non permanentes. C'est un terme un peu technique, mais ça veut dire tout simplement que la commune de Bourg-sur-Franche, elle a à peu près 3500 habitants à l'année, mais que si on compte ses résidences secondaires, si on compte ses emplacements de camping, les chambres d'hôtes, les hôtels, etc., finalement, la commune, elle va presque doubler sa capacité d'accueil. Et d'une commune de 3500 habitants, ben, en pleine saison, on peut se retrouver avec une commune qui avoisine les 7000 habitants. Et donc, on est reconnu comme une commune ayant cet accueil plus large et finalement une population réelle qui est plus importante que celle qui est déterminée par l'INSEE.
5: Pour les touristes, ce titre sera surtout visible avec les 5 panneaux que la commune va installer, vert et bleu, avec l'inscription commune touristique. C'est surtout pour les services de la ville et l'organisation des festivités que cette dénomination change quelque chose. L'autorisation pour installer des débits de boissons lors d'événements est facilitée. L'obtention de cette dénomination est aussi un pas vers le statut de station classée.
6: Vraiment, ça nous permet en tout cas de vraiment d'avoir des événements qui vont être vraiment facilités. On va pas être obligé de se limiter sur ce qu'on va organiser. Si je prends cet exemple-là, c'est aussi parce qu'on a une ambition forte sur le sujet. Cette année, depuis l'installation du nouveau conseil municipal, on a augmenté le budget dédié aux animations culturelles de 75%. Donc, en fait, derrière ce qu'on a appelé le grand bain culturel, hein, porté par un conseiller délégué qui s'appelle Nicolas Saint-Lanne, il y avait cette volonté vraiment d'avoir de plus en plus d'animations sur la commune et de plus en plus d'événements. Voilà, mais comme je vous l'ai dit, c'est un premier pas. Donc derrière, ce qui nous intéresse, c'est aussi d'aller chercher la dénomination de station classée de tourisme qui, elle, a vraiment des conséquences plus importantes pour la commune.
5: Aymeric Herbeau, directeur adjoint de l'Office de tourisme de l'île d'Oléron et du bassin de Marraine. À Sainte, des exercices de lutte contre les incendies pendant 3 jours dans l'église Sainte-Eutrope à partir d'aujourd'hui et jusqu'à mercredi. Le SDIS de Charente-Maritime vient s'entraîner chaque matin dans le cadre d'exercices programmés pour maintenir le savoir-faire des soldats du feu. Un exercice qui va générer de la fumée, mais il n'y a aucun danger. À Saint-Georges de Didonne, le site du château médiéval fouillé par une équipe de l'INRAP. L'INRAP, c'est l'Institut National des Recherches Archéologiques Préventives, dont une équipe s'active donc sur un chantier de fouilles dans le quartier du Chata. Elle intervient avant le début d'un chantier de logement social au 35 rue Jean Moulin. Le site avait déjà été fouillé en 2013 avant la construction d'immeubles d'habitation déjà. C'est la deuxième fois que Catherine Vacher est responsable de recherche archéologique à l'INRAP à l'occasion de fouiller le site. Lors du chantier actuel, elle a mis à jour les douves du chantier du XIe siècle.
0: On a fait de grandes coupes stratigraphiques qui montrent l'importance des douves. Vous savez, les douves autour d'un château, c'est ce qui permet de le défendre. Alors, qui dit, plus les douves sont importantes, plus le château est difficile à prendre, on va dire. Pour caricaturer. Et là, on a des douves qui font plus de 20 mètres de large, et on en a une, notamment celle qui est la plus proche du château, qui a été, dont l'escarpe, c'est-à-dire le côté de la douve qui est contre le château, a été complètement aménagée avec un talus monumental, empierré sur plus de 5 mètres de haut.
5: Il ne reste malheureusement rien de ce château médiéval dont l'importance des douves laisse penser à Catherine Vacher qu'il s'agissait d'une seigneurie importante. Les fouilles ont également mis en évidence la présence d'un village situé à côté.
0: Nous, on a fini de traiter le secteur des douves. On traite actuellement l'habitat qui est à l'extérieur. Donc là, on a plus de 200-250 creusements, des fosses, des trous de poteaux, des silos, des fossés, qui signe la présence d'un habitat, de gens qui ont habité là, avec des structures en, des bâtiments qu'on ne voit pas parce que c'était en gros des structures en bois et en terre. Donc tout ce qu'il nous reste, c'est l'empreinte dans le calcaire, les creux dans le calcaire. Et donc on est en train de fouiller tout cet habitat et on est là jusqu'à fin septembre. Et en fin septembre, eh bien, on rend le terrain à l'aménageur qui construit ses immeubles. Voilà.
5: 2 journées portes ouvertes sont organisées sur le chantier de fouilles samedi et dimanche prochain. L'entrée est gratuite. Départ des visites toutes les heures de 10h à midi et de 14h à 16h. Enfin, attention aux travaux sur la route entre Maran et Charon. Toute cette semaine, la portion de la route départementale 105 entre le rond-point de Bourg-Chapon et l'entrée de l'agglomération de Maran est fermée dans les deux sens pendant une semaine entre 8h et 17h. Le département remplace la couche de roulement de la chaussée. Une déviation est mise en place par le nord en passant par Puy-Raveau et Chaillé-les-Marais en journée. On passe à vos sorties du jour dans Quartier d'été.
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5: En Pays Marraine-Oléron, à Dolus-d'Oléron, grand marché de nuit dans toute la commune. 4 concerts tout au long de cette soirée. Artisans, restauration et jeux pour enfants vous attendent. Rendez-vous place Jean-Jacques Bazerme et parking de l'église à partir de 19h. En Pays Rochefortais, à Rochefort, dans le cadre des lundis de l'Arsenal, spectacle Les Tapas à la Corderie, concert de Caréba et Amigos au Clos et place Amiral Dupont, concert du groupe Mazingo. Les festivités débutent à 19h30. En Pays Rouennais, à Saint-Augustin, c'est le Tustens Open Air, DJ set avec 6 artistes prévus, exposition et food truck. Ça commence à 15h, place Jean Moulin. Et puis en Pays Saintet, à Sainte, une visite guidée du siège de la COP Atlantique rue du Docteur Jean. C'est sur réservation auprès de l'Office de tourisme.
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5: Et attention donc aux orages, Mickaël.
1: Voilà, tout à fait. On commence avec une matinée où le ciel tient encore plutôt bon hein, pour ce début de matinée. Mais une dégradation pluvio-orageuse va traverser notre département très rapidement. Elle va filer d'ouest en est jusqu'en soirée. Le ciel va se charger donc progressivement. Quelques ondées, voire même quelques coups de tonnerre isolés cet après-midi sur notre littoral. Les températures actuellement, elles sont douces. 18 degrés sur Rochefort, 19 degrés à Royan, 17 à Sainte et Oléron, 18 à Saint-Jean-d'Angély cet après-midi. Malgré les averses, le mercure grimpera un petit peu. Hein. 25 degrés à Rochefort, 24 à Royan et Oléron, 26 sur Sainte et Saint-Jean-d'Angély. Pour la suite, hausse des températures mardi avec un temps beaucoup plus calme et mercredi, une ambiance chaude s'installe.
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5: Merci d'avoir suivi cette édition. Très bon début de semaine sur Demoiselle.
1: Et bon retour de vacances, cher Emmanuel
5: Merci
1: Bidon.
5: Merci Mickaël, c'est gentil.
1: Vous avez la peau couleur caramel. Qu'est-ce que c'est beau.
5: Le teint, allez.

0: Ambre sur Demoiselle avec le titre Je me demande.
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0: Et voici le sport avec Anthony Verpillon, bonjour.
4: Bonjour à toutes et à tous, on débute avec du tennis et le sacre pour Arthur Fils, vainqueur du Masters 1000 de Cincinnati hier. Il a battu l'Américain Francis Tiafoe en finale en s'imposant 6-3, 1-6-6-0. Le premier titre en Masters 1000 pour un Français depuis 12 ans. Le dernier qui avait réalisé cette performance, c'était Joe Wilfried Tsonga en 2014 à Toronto. Arthur Fils est ainsi le 6e Français de l'histoire à remporter un Masters 1000, mais aussi le plus jeune à seulement 22 ans. Et puis autre exploit français, le titre de champion du monde remporté par Alex Lanier en badminton hier. Le français s'est imposé en finale du simple face au japonais Kodai Naraoka, 21-11-21-11 à New Delhi. C'est le deuxième sacre français après le double mixte remporté par Delphine Delru et Tom Jiquel. Enfin, autre sacre français du week-end dans Cécifoot hier, les Bleus qui jouent au football en étant aveugles ou malvoyants se sont imposés en finale du championnat d'Europe qui se déroulait à Strasbourg. Victoire 1-0 en finale face à l'Angleterre grâce à un but signé Frédéric Villeroux. C'est le 4e titre de champion d'Europe pour l'équipe de France de Cécifoot, 2 ans après le sacre aux JO de Paris 2024. En Ligue 1, le PSG a clos la première journée de Ligue 1 par un match nul, un partout sur la pelouse de Rennes hier soir. C'est le champion du monde recruté au Barça cet été, Ferran Torres, qui a arraché le match nul à la 82e minute, inscrivant un doublé dans les 20 dernières minutes. Alors que le PSG était mené 2-0 plus tôt dans l'après-midi, Lille s'est imposé à Angers 2-0, notamment grâce à un but d'Olivier Giroud. Monaco l'a emporté 1-0 sur la pelouse du Havre. En basket, victoire de l'équipe de France hier soir à Orléans face à la Serbie en match amical. Les Bleus, emmenés par Victor Wembanyama, se sont imposés 91-90 au buzzer, une revanche après la défaite concédée jeudi dernier, 90-87. Et puis en F1, Lando Norris a remporté le Grand Prix des Pays-Bas hier à Zandvoort. Le pilote McLaren s'est imposé pour la 2e fois de la saison. Le local de l'étape, Max Verstappen, a eu un accident dès le premier tour. Voilà, c'est la fin de ce flash. Très belle journée de sport.

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1: Boulevard des airs à l'instant sur Demoiselle aux côtés de Carbone. Il est temps pour vous de retrouver Tom Kazak et les pronostics avant Donna Summer.
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3: Bonjour, bonjour à tous. Direction l'hippodrome de Vincennes et les 2850 mètres de la nouvelle piste à l'occasion du quintet plus de ce lundi 24 août 2026. Il réunira 18 concurrents âgés de 9 à 11 ans, n'ayant pas gagné 250 000 euros. Départ prévu 18h30. En tête de notre sélection, le 12, Graziella Dem n'aurait qu'à fournir sa vraie valeur pour s'illustrer en pareille société. Elle peut l'emporter. Suivi du 16, History Day, au top de sa forme actuellement. Le 5, Héraclion des Bois, incontournable dans le lot du jour. Le 13, Enrique, confié à Franck Nivard pour l'occasion. Et enfin le 17, Head of States, sage, sa place est dans la bonne combinaison. Il complétera notre sélection. Une sélection que vous pouvez retrouver sur ma chaîne YouTube Tom Kazak, les pronostics hippiques avec mes dernières minutes. Donc notre choix aujourd'hui, premier le 12, Graziella Dem. Second le 16, History Day. Troisième le 5, Héraclion des Bois. Quatrième le 13, Enrique. Cinquième le 17, Head of State. Le second choix le 9, le 18 et le 7. Et à vous la fortune!

0: 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À l'instant sur Demoiselle, c'était Donna Summer. Dans quelques instants, votre horoscope avec Julia sur Demoiselle et puis Christophe May, la lune en programmation. Manu de Bido sera également avec nous pour l'expresso de l'info et la météo marine. Allez, à tout de suite sur Demoiselle.
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0: On va retrouver Julien pour l'horoscope du jour. Bonjour Julien.
1: Bonjour à tous, on commence votre horoscope de ce lundi 24 août par les Béliers. Commencez la semaine en gardant un œil attentif sur vos finances.
2: Taureau, vous avez l'énergie nécessaire pour reprendre vos projets en main.
3: Gémeaux, même les petites promesses comptent en respectant vos engagements.
4: Vous renforcerez naturellement la confiance de votre entourage.
5: Cancer, votre bonne humeur fait beaucoup de bien autour de vous.
6: Lion, ne réagissez pas trop vite face à une situation délicate.
7: Vierge, les échanges sont particulièrement favorables aujourd'hui.
8: Balance, inutile de jouer un rôle pour être apprécié.
9: Du côté des scorpions, une conversation pourrait vous donner une idée intéressante pour la suite.
10: Sagittaire, votre envie d'aller vite pourrait vous jouer des tours.
11: Capricorne, quelques préoccupations pourraient vous traverser l'esprit.
12: Verseau, votre sérieux ne passe pas inaperçu.
13: Et enfin les poissons, le cœur occupe une place importante en ce début de semaine.
14: Les échanges avec vos proches vous apportent douceur et réconfort.
15: Je vous souhaite à tous une très belle journée.
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0: La Lune, voici Christophe Maé. Bon réveil, 7h passées de 47 minutes. Nous sommes le lundi 24 août aujourd'hui.

0: Christophe Maé sur Demoiselle dont on aurait dû se coucher plus tôt avec le titre La Lune, à l'instant sur la radio d'ici 7h passées de 50 minutes.
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0: Il est temps pour vous de retrouver l'expresso de l'info.
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0: C'est avec Emmanuel Bidot. Bonjour Emmanuel.
4: Bonjour Mickaël, bonjour à tous. À Sémussac, en Pays Rouennais, un blessé grave et 3 blessés légers dans un accident de la route survenu samedi après-midi vers 17h sur la route départementale 730. Deux voitures se sont percutées. 23 pompiers ont été mobilisés sur cette intervention avec les médecins du SMUR et la gendarmerie nationale. Les victimes ont été évacuées vers les hôpitaux de Sainte et Royan. Il a été retrouvé à Sainte après 24 heures de recherche. Le piton royal disparu a finalement a été récupéré. Sa propriétaire avait lancé un appel à l'aide sur les réseaux sociaux et l'animal a finalement été découvert dans une cloison de l'appartement où il était caché. Cléopâtre, c'est une femelle, le python s'était déjà fait remarquer en fuguant l'été dernier. Les auteurs des actes de vandalisme survenus en l'église de Surgères au printemps dernier ont été interpellés. Deux mineurs ont reconnu les faits qui s'étaient produits en avril et avaient suscité une vague d'émotion. Ils ont été présentés au parquet de La Rochelle et ont expliqué avoir agi par ennui et désœuvrement. Ils seront présentés prochainement devant un juge pour enfants. Bourg-Franc-le-Chapu, reconnu comme une commune touristique par la préfecture pour une durée de 5 ans, une dénomination qui reconnaît l'attraction touristique de la municipalité avec un simple calcul, le nombre d'habitants pendant la saison touristique. L'obtention de cette dénomination est aussi un pas vers le statut de station classée. À Sainte, des exercices de lutte contre les incendies pendant 3 jours en l'église Sainte-Eutrope. À partir d'aujourd'hui jusqu'à mercredi, le SDIS de Charente-Maritime vient s'entraîner chaque matin dans le cadre d'exercices programmés pour maintenir le savoir-faire des sapeurs-pompiers. À Saint-Georges de Didonne, le site du château médiéval fouillé par une équipe de l'INRAP. L'INRAP, c'est l'Institut National de Recherche Archéologique Préventive, dont une équipe s'active donc sur un chantier de fouilles dans le quartier du Châtat. Elle intervient avant le début d'un chantier de logement social 35 rue Jean Moulin. Le site avait déjà été fouillé en 2013 avant la construction d'immeubles d'habitation. La météo, prudence, attention aux orages aujourd'hui.
0: 7h passées de 53 minutes sur Demoiselle, nous retrouvons bien sûr la météo marine.
4: Il n'y a pas de bulletin météo spécial. Nous avons une dépression 1000 hectopascales à l'ouest du Portugal, se comblant vers le nord-est. Les prévisions pour aujourd'hui vont d'est à sud-est 4 à 5 Beaufort. De fortes rafales sous les orages, une mer belle à peu agitée, une houle non significative, des orages avec une visibilité parfois mauvaise. Pour la nuit prochaine, vent variable 3 à 4 Beaufort.

0: Arbel a peu agité. Une houle non significative, un ciel nuageux à très nuageux, avec une visibilité bonne, parfois moyenne. À Royan aujourd'hui, la mer basse à 9h26 sera haute à 15h49, coefficient de marée 38 et 44.
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2: Merci Emmanuel, on vous retrouve bien sûr tout à l'heure sur Demoiselle pour le journal local et départemental à 8h15.

Notre réveil avec les souvenirs de demoiselles. Et quels souvenirs, Billy Joel pour vous accompagner sur la radio d'ici. My Life en ce lundi 24 août. Puis dans quelques instants, c'est l'information nationale et internationale. Excellent réveil à nos côtés, ces demoiselles.

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1: My Life, hein, bien sûr, c'était Billy Joel à l'instant sur Demoiselle, un documentaire consacré à la vie de Billy Joel, rare de 1971, a été et sera présenté le 25 septembre prochain à New York particulièrement. Vous allez redécouvrir Billy Joel lors de ses belles années, dans les années 70. C'est absolument à découvrir, on vous tiendra au courant bien sûr sur cette info. L'info d'ailleurs continue sur Demoiselle avec tout à l'heure à 8h15 l'information locale et départementale aux côtés d'Emmanuel Bidot. Auparavant, bah tiens, il est déjà 8h. Bienvenue à vous, merci de nous avoir rejoints sur votre radio dans quelques instants. Mylène Farmer et le titre C'est à qui le tour. Auparavant, l'actualité nationale dans quelques secondes.
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1: Et c'est bien sûr Frédéric Fouquet pour l'actualité nationale et internationale sur Demoiselle. Bonjour Frédéric.
3: Bonjour, 7 départements en plus concernés par une vigilance orange aux orages. Ce sont désormais 16 départements qui sont concernés pour ce lundi après-midi. Météo France alerte sur des cumuls de pluie importants, de fortes rafales de vent et puis un risque de grêle. Les orages qui ont déjà frappé les Landes et provoqué de nombreux dégâts dans 22 communes du sud du département. Quelques 7500 foyers étaient toujours privés d'électricité ce matin. Les pompiers sont intervenus plus de 150 fois. C'est la commune de Peyrehorade qui a été la plus touchée. C'est la fin des vacances pour le gouvernement. Emmanuel Macron convoque ce lundi matin son conseil des ministres de rentrée après un été caniculaire et les premières secousses d'un débat budgétaire qui s'annonce compliqué. Les membres du gouvernement sont attendus à partir de 10h à l'Élysée pour ce qui sera désormais la dernière rentrée du chef de l'État. De son côté, Raphaël Glucksmann officialise sa candidature à la présidentielle de 2027. Il passera d'abord par la primaire socialiste en octobre et puis l'eurodéputé promet d'augmenter les salaires nets en taxant les méga-héritages. Il annonce aussi un plan de sauvetage pour l'école publique. En Suisse, Jacques Moretti, principal suspect de l'incendie meurtrier de Crans-Montana, est en détention provisoire, cette fois-ci pour violence conjugale. Son épouse Jessica Moretti a été hospitalisée. Le couple copropriétaire du bar ravagé par les flammes le 1er janvier dernier et qui avait fait 41 morts est déjà poursuivi pour homicide par négligence. Nouveau sommet international pour l'Ukraine. Aujourd'hui, lundi, la coalition des volontaires menée notamment par Emmanuel Macron va se réunir pour réaffirmer son soutien à Kiev face à l'intensité des frappes russes. Au cœur des discussions, la livraison urgente de missiles intercepteurs et le renforcement des sanctions contre la diplomatie et l'économie de Moscou. Les alliés cherchent aussi à préparer des garanties de sécurité durable pour assurer la paix. Si vous êtes utilisateur de ChatGPT en France, ça y est, OpenAI a déployé ce lundi les publicités sur sa plateforme pour les formules gratuites et à 8€ par mois. Les abonnements payants supérieurs ne sont pas concernés. Vous devriez voir apparaître des annonces sponsorisées sous chaque réponse de l'intelligence artificielle. L'entreprise garantit que les données personnelles ne seront pas revendues aux annonceurs. Enfin du football avec le PSG qui a arraché le match nul de partout hier sur la pelouse du Stade Rennais et puis du tennis avec Arthur Fils qui a remporté le Masters 1000 de Cincinnati.
1: Merci Frédéric, rendez-vous tout à l'heure dans une heure.

0: Samedi 24 août aujourd'hui,
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0: 236e jour de l'année, on fête les Barthélémy. En ce 24 août, on fête également l'anniversaire de Windows 95. Bah oui, inquiet, c'est lancé. Un 24 août également. Et puis bien sûr, toutes les galères avec les mises à jour et tout ce qui s'en suit. Enfin, vous êtes habitués, hein, vous êtes comme nous, vous utilisez l'informatique. Mylène Farmer, à qui le tour ? Le titre est en programmation sur votre radio. Bon réveil, 8h passées de 3 minutes.

0: L'éphéméride. 236e jour de l'année, ce lundi 24 août, on fête les Barthélémy. Côté anniversaire à fêter, on retrouve Sofia Ricci qui a 28 ans aujourd'hui, Elisabeth Debicki a 36 ans. On n'oubliera pas les 38 ans de Rupert Grint. C'est qui? C'est le fameux Ron Weasley. Fabienne Cara, l'actrice française, a 47 ans. Steve Guttenberg a 68 ans. Anne Archer a 79 ans. Côté humour, Alex Lutz fête tout juste ses 48 ans. Dave Chappelle a 53 ans, tandis qu'à la télévision, Daniel Morin a 60 ans. Côté musique, Alan Walker, le DJ, a 29 ans. Et Jean-Michel Jarre a tout juste 78 ans. Dans le prochain quart d'heure, Teddy Swims sera à nos côtés avec Mr. Know It All. Et puis côté souvenir, Cyndi Lauper, True Colors dans quelques minutes.
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0: Dans quelques minutes, rendez-vous avec l'information locale et départementale auparavant. Continuez à se réveiller en douceur sur Demoiselle. Cyndi Lauper pour vous accompagner sur la radio d'ici, le single True Colors sur Demoiselle, votre radio.

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1: Joe Connors sur Demoiselle, c'était bien sûr Cyndi Lauper, 8h15.
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1: On retrouve le journal aux côtés d'Emmanuel Bidot.
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1: Et nous retrouvons sur Demoiselle les titres de l'info d'ici.
5: Boursefranc le Chapu obtient la dénomination commune touristique. Plus qu'un simple panneau affiché, elle facilite le travail des équipes pendant la saison. Les douves du château médiéval de Saint-Georges de Didonne, fouillées par une équipe de l'INRAP. Rasées, les seules traces de cet édifice du XIe siècle sont sous terre. Et puis vos idées sorties pour aujourd'hui dans Quartier d'été avant la météo. Attention aux orages aujourd'hui.
1: L'info d'ici, le journal Emmanuel Bidot, bonjour.
5: Bonjour Mickaël, bonjour à tous. C'est tout d'abord à Sémussac en Pays Royennais, un blessé grave et 3 blessés légers dans un accident de la route survenu samedi après-midi vers 17h sur la départementale 730. Deux véhicules légers se sont percutés, 23 pompiers ont été immobilisés sur cette intervention avec les médecins du SMUR et la gendarmerie nationale. Les victimes ont été évacuées vers les hôpitaux de Saintes et Royan. Il a été retrouvé à Saintes après 24 heures de recherche. Le piton royal disparu a finalement été récupéré. Sa propriétaire avait lancé un appel à l'aide sur les réseaux sociaux et l'animal a finalement été découvert dans une cloison de l'appartement où il était caché. Cléopâtre, c'est une femelle python, s'était déjà faite remarquer en fuguant l'été dernier. Les auteurs des actes de vandalisme survenus en l'église de Surgères au printemps dernier ont été interpellés. Deux mineurs ont reconnu les faits qui s'était produit en avril et avait suscité une vague d'émotion. Ils ont été présentés au parquet de La Rochelle et ont expliqué avoir agi par ennui et désœuvrement. Ils seront présentés prochainement devant un juge pour enfants. Boursefranc-le-Chapu, reconnu comme une commune touristique par la préfecture pour une durée de 5 ans, née dans le bassin de Marraine, une dénomination qui reconnaît l'attraction touristique de la commune avec un simple calcul, le nombre d'habitants pendant la saison touristique. Les précisions d'Emeric Herbeau, directeur adjoint à l'office de tourisme de l'île d'Oléron et du bassin de Marraine.
6: En fait, on a un calcul qui s'effectue sur la capacité d'accueil des populations non permanentes. C'est un terme un peu technique, mais ça veut dire tout simplement que la commune de Boursefranc, elle a à peu près 3500 habitants à l'année, mais que si on compte ses résidences secondaires, si on compte ses emplacements de camping, les chambres d'hôtes, les hôtels, etc. Finalement, la commune, elle va presque doubler sa capacité d'accueil. Et d'une commune de 3500 habitants, en pleine saison, on peut se retrouver avec une commune qui avoisine les 7000 habitants. Et donc, on est reconnu comme une commune ayant cet accueil plus large et finalement une population réelle qui est plus importante que celle qui est déterminée par l'INSEE.
5: Pour les touristes, ce titre sera surtout visible avec les 5 panneaux que la commune va installer, vert et bleu, avec l'inscription « commune touristique ». C'est surtout pour les services de la ville et l'organisation des festivités que cette dénomination change quelque chose. L'autorisation pour installer des débits de boissons lors d'événements est facilitée. L'obtention de cette dénomination est aussi un pas vers le statut de station classée.
6: Vraiment, ça nous permet en tout cas de vraiment d'avoir des événements qui vont être vraiment facilités. On va pas être obligé de se limiter sur ce qu'on va organiser. Si je prends cet exemple-là, c'est aussi parce qu'on a une ambition forte sur le sujet. Cette année, depuis l'installation du nouveau conseil municipal, on a augmenté le budget dédié aux animations culturelles de 75%. Donc en fait, derrière ce qu'on a appelé le grand bain culturel, porté par un conseiller délégué qui s'appelle Nicolas Saint-Lannes, il y avait cette volonté vraiment d'avoir de plus en plus d'animations sur la commune et de plus en plus d'événements. Voilà, mais comme je vous l'ai dit, c'est un premier pas. Donc derrière, ce qui nous intéresse, c'est aussi d'aller chercher la dénomination de station classée de tourisme qui, elle, a vraiment des conséquences plus importantes pour la commune.
5: Émeric Herbeau, directeur adjoint à l'Office de tourisme de l'île d'Oléron et du bassin de Marraine. À Saintes, des exercices de lutte contre les incendies pendant 3 jours dans l'église Sainte-Eutrope. À partir d'aujourd'hui et jusqu'à mercredi, le SDIS de Charente-Maritime vient s'entraîner chaque matin dans le cadre d'exercices programmés pour maintenir le savoir-faire des sapeurs-pompiers. Il y aura de la fumée, mais aucun danger. À Saint-Georges de Didonne, le site du château médiéval fouillé par une équipe de l'INRAP. L'INRAP, c'est l'Institut National de Recherche archéologique préventive, dont une équipe s'active sur un chantier de fouilles dans le quartier du Chata. Elle intervient avant le début d'un chantier de logement social, 35 rue Jean Moulin. Le site avait déjà été fouillé en 2013 avant la construction d'immeubles d'habitation. C'est la deuxième fois que Catherine Vacher, responsable de recherche archéologique à l'INRAP, a l'occasion de fouiller le site.
0: On a fait de grandes coupes stratigraphiques qui montrent l'importance des douves. Vous savez, les douves autour d'un château, c'est ce qui permet de le défendre. Alors, qui dit, plus les douves sont importants, plus le château est difficile à prendre, on va dire, pour caricaturer. Et là, on a des douves qui font plus de 20 mètres de large, et on en a une, notamment celle qui est la plus proche du château, qui a été, dont l'escarpe, c'est-à-dire le côté de la douve qui est contre le château, a été complètement aménagé avec un talus monumental, empierré sur plus de 5 mètres de haut.
5: Et il ne reste malheureusement rien de ce château médiéval dont l'importance des douves laisse penser à Catherine Vacher qu'il s'agissait d'une seigneurie importante. Les fouilles ont également mis à l'évidence la présence d'un village.
0: Nous, on a fini de traiter le secteur des douves. On traite actuellement l'habitat qui est à l'extérieur. Donc là, on a plus de 200, 250 creusements, des fosses, des trous de poteaux, des silos, des fossés qui signe la présence d'un habitat, de gens qui ont habité là, avec des structures en, des bâtiments qu'on ne voit pas parce que c'était en gros des structures en bois et en terre. Donc tout ce qu'il nous reste, c'est l'empreinte dans le calcaire, les creuses dans le calcaire. Et donc on est en train de fouiller tout cet habitat et on est là jusqu'à fin septembre. Et en fin septembre, eh bien, on rend le terrain à l'aménageur qui construit ses immeubles. Voilà.
5: Deux journées portes ouvertes sont organisées sur le chantier de fouilles samedi et dimanche prochain. L'entrée est gratuite, départ des horaires, des visites toutes les heures de 10h à midi et de 14h à 16h. Attention, travaux sur la route entre Maran et Charon de ce lundi jusqu'à vendredi. La portion de la départementale 105 entre le rond-point de Bourg-Chapon et l'entrée de l'agglomération de La Rochelle à Maran est fermée dans les deux sens pendant une semaine entre 8h et 17h. Le département remplace la couche de roulement de la chaussée. Une des L'aviation est mise en place par le Nord en passant par Puy-Raveau et Chailly-les-Marais en journée. Et maintenant vos sorties de ce lundi dans Quartier d'été.
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5: En Pays Marraine-Oléron, à Saint-Denis-d'Oléron, la première soirée du festival Dionival, concert de jazz avec le quartet de Formule Bob, rendez-vous place du marché à 20h. En Pays Rochefortais, à Rochefort, dans le cadre des lectures au potager, lecture musicale sur Michel Bégon, intendant collectionneur aux racines voyageuses sur inscription au musée Èbre, à partir de 18h30. En Pays Rouennais, à Saint-Georges-de-Didonne, concert du groupe Cumbia Boombox, un groupe 100% féminin, sur le parvis du relais de la Côte de Beauté à 21h. Et puis en Pays Saint-Thé, à Sainte, visite guidée du siège de la COP Atlantique rue du Docteur Jean, sur réservation auprès de l'Office de Tourisme.
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5: Et attention aux orages.
1: Ben voilà, hein, tout à fait, hein, même si le ciel est clément hein, ce matin, il va changer progressivement avec quelques ondées, voire des coups de tonnerre isolés cet après-midi sur le littoral. Côté température, on reste doux ce matin, hein, 18 degrés à Échillé, 19 à Sémussac, 17 à Écoyeux et Dolus d'Oléron, 18 degrés du côté de Surgères. Cet après-midi, malgré les averses, le mercure grimpe, 25 degrés à Saint-Agnan, 24 à Royan et Saint-Pierre d'Oléron, 26 du côté de Sainte et Saint-Jean d'Angély. Pour la suite, la hausse des températures continue mardi avec un ciel plus calme et ensoleillé, 27 degrés pour les maximales. Mercredi, comptez 28 degrés et généralement un ciel ensoleillé.
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5: Merci d'avoir suivi cette édition. Très bon début de semaine. 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
1: Merci Emmanuel, 8h passées de 25 minutes.

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1: Nous sommes le lundi 24 août aujourd'hui, 236e jour de l'année, on fête les Barthélémy. Il est temps pour vous, à 8h passé, 29 minutes, de jeter un petit coup d'œil, mais alors on va dire rapide, hein, sur les sports, sur Demoiselle.
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1: Et c'est avec Anthony Verpillon. Bonjour Anthony.
3: Et bonjour à toutes et à tous. On débute avec du tennis et le sacre pour Arthur Fils, vainqueur du Masters 1000 de Cincinnati hier. Il a battu l'Américain Francis Tiafoe en finale en s'imposant 6-3, 1-6-6-0. Le premier titre en Masters 1000 pour un Français depuis 12 ans. Le dernier qui avait réalisé cette performance, c'était Joe Wilfried Tsonga en 2014 à Toronto. Arthur Fils est ainsi le 6e Français de l'histoire à remporter un Masters 1000, mais aussi le plus jeune à seulement 22 ans. Et puis autre exploit français, le titre de champion du monde remporté par Alex Lanier en badminton hier. Le français s'est imposé en finale du simple face au japonais Kodai Naraoka, 21-11-21-11 à New Delhi. C'est le deuxième sacre français après le double mixte remporté par Delphine Delru et Tom Jiquel. Enfin, autre sacre français du week-end en cécifoot hier, les Bleus, qui jouent au football en étant aveugles ou malvoyants, se sont imposés en finale du championnat d'Europe qui se déroulait à Strasbourg. Victoire 1-0 en finale face à l'Angleterre grâce à un but signé Frédéric Villeroux. C'est le quatrième titre de champion d'Europe pour l'équipe de France de cécifoot, 2 ans après le sacre au JO de Paris 2024. En Ligue 1, le PSG a clos la première journée de Ligue 1 par un match nul, un partout sur la pelouse de Rennes hier soir. C'est le champion du monde recruté au Barça cet été, Ferran Torres, qui a arraché le match nul à la 82e minute, inscrivant un doublé dans les 20 dernières minutes. Alors que le PSG était mené 2-0 plus tôt dans l'après-midi, Lille s'est imposé à Angers 2-0, notamment grâce à un but d'Olivier Giroud. Monaco l'a emporté 1-0 sur la pelouse du Havre. En basket, victoire de l'équipe de France hier soir à Orléans face à la Serbie en match amical. Les Bleus, emmenés par Victor Wembanyama, se sont imposés 91-90 au buzzer. Une revanche après la défaite concédée jeudi dernier, 90-87. Et puis en F1, Lando Norris a remporté le Grand Prix des Pays-Bas hier à Zandvoort. Le pilote McLaren s'est imposé pour la deuxième fois de la saison. Le local de l'étape, Max Verstappen, a eu un accident dès le premier tour. Voilà, c'est la fin de ce flash. Très belle journée de sport.

0: Milton Oeto à l'instant sur Demoiselle, c'est bien sûr le titre de Teddy Swim. 8h passées de 33 minutes sur Demoiselle, bon lundi.
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2: Bonjour, bonjour à tous. Direction l'hippodrome de Vincennes et les 2850 mètres de la nouvelle piste à l'occasion du Quintet Plus de ce lundi 24 août 2026. Il réunira 18 concurrents âgés de 9 à 11 ans, n'ayant pas gagné 250 000 euros. Départ prévu 18h30. En tête de notre sélection, le 12, Graziella Dem n'aurait qu'à fournir sa vraie valeur pour s'illustrer en pareille société. Elle peut l'emporter. Suivi du 16, History Day, au top de sa forme actuellement. Le 5, Héraclion des Bois, incontournable dans le lot du jour. Le 13, Enrique, confié à Franck Nivard pour l'occasion. Et enfin le 17, Head of States, sage, sa place est dans la bonne combinaison. Il complétera notre sélection. Une sélection que vous pouvez retrouver sur ma chaîne YouTube Tom Kazak, les pronostics hippiques avec mes dernières minutes. Donc notre choix aujourd'hui, premier le 12, Graziella Dem. Second le 16, History Day. Troisième le 5, Héraclion des Bois. Quatrième le 13, Enrique. Cinquième le 17, Head of State. Le second choix le 9, le 18 et le 7. Et à vous la fortune.
0: Merci Tom. On vous retrouve bien sûr dans les matinales de Demoiselle. Dans quelques instants, rendez-vous avec le programme télé de votre soirée. Une sélection de cette première partie de soirée dans votre télévision. Voici Les Innocents, un homme extraordinaire sur Demoiselle.

0: Les souvenirs de demoiselles avec la voix du Père Mounier hein, sur la radio d'ici et les innocents, c'était un homme extraordinaire. Hein.
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0: Et notre sélection de programmes télé pour ce soir en première partie de soirée. Vous avez donc rendez-vous avec des films sur France 3 qui vous proposent, et pour quelques dollars en plus, Western culte de Sergio Leone avec Clint Eastwood sur Arte, Symphonie pour un massacre. On mise sur un polar français. Sur W9 en diffusion, Astérix et les Indiens, et sur TMC Spider-Man 3, les séries maintenant hein, sur TF1 Camping Paradis, Pâtisserie au Paradis, saison 16 épisode 5, on place Tom face à un problème d'un célèbre pâtissier. Sur France 2, on vous propose Enquête au Paradis, Noces empoisonnées, tandis qu'M6 mise sur Kaamelott. Les documentaires France 5, on vous propose Les Avions du Bout du Monde avec notamment l'épisode consacré à l'Écosse. On revient sur C-Star, sur le roi de la pop Michael Jackson, et sur T18, on vous présente Le Dernier Secret de l'Humanité. Les sports maintenant, sur L'Équipe, place au championnat d'Europe féminin de volleyball avec la rencontre Monténégro-France, c'est à partir de 21h. Du théâtre maintenant sur France 5, Les Faux British, une comédie théâtrale et une troupe d'amateurs tentent de jouer un mystérieux meurtre avec résultats particulièrement chaotiques. Et puis la télé-réalité, M6, hein, vous le savez, on poursuit la nouvelle saison de L'Amour est dans le pré, saison 21, Karine Lemarchand et les agriculteurs à la recherche de leur moitié. Et puis sur TFX, on vous propose Appel d'urgence, urgence sur l'autoroute, les vacances de tous les dangers. Sur Gulli, on s'intéresse aux vacances préférées des Français et on partira du côté du Mont-Saint-Michel. Voilà pour le programme télé de votre soirée. Dans quelques instants, Julia l'horoscope, mais aussi Sébastien Tellier. Et Juliette Armanet, bien sûr, pour le titre Attraction. Julien arrive avec l'horoscope du jour. À tout de suite.
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0: 8h45 tout juste, voici l'horoscope du jour avec Julia.
1: Bonjour à tous, on commence votre horoscope de ce lundi 24 août par les Béliers. Commencez la semaine en gardant un œil attentif sur vos finances.
2: Taureau, vous avez l'énergie nécessaire pour reprendre vos projets en main.
3: Gémeaux, même les petites promesses comptent en respectant vos engagements.
4: Vous renforcerez naturellement la confiance de votre entourage.
5: Cancer, votre bonne humeur fait beaucoup de bien autour de vous.
6: Lion, ne réagissez pas trop vite face à une situation délicate.
7: Vierge, les échanges sont particulièrement favorables aujourd'hui.
8: Balance, inutile de jouer un rôle pour être apprécié.
9: Du côté des scorpions, une conversation pourrait vous donner une idée intéressante pour la suite.
10: Sagittaire, votre envie d'aller vite pourrait vous jouer des tours.
11: Capricorne, quelques préoccupations pourraient vous traverser l'esprit.
12: Verseau, votre sérieux ne passe pas inaperçu.
13: Et enfin les poissons, le cœur occupe une place importante en ce début de semaine.
14: Les échanges avec vos proches vous apportent douceur et réconfort.
15: Je vous souhaite à tous une très belle journée.
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0: Sébastien Tellier sur Demoiselle avec Juliette Armanet, c'était le titre Attraction.
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0: Et c'est l'Expresso avec vous, Emmanuel, bonjour.
4: Bonjour Michael, bonjour à tous. À Sémussac, en Pays Royennais, un blessé grave et 3 blessés légers dans un accident de la route survenu samedi après-midi vers 17h sur la départementale 730. Deux voitures se sont percutées, 23 pompiers ont été mobilisés sur cette intervention avec les médecins du SMUR et la gendarmerie nationale. Les victimes ont été évacuées vers les hôpitaux de Saintes et Royan. Il a été retrouvé à Saintes après 24 heures de recherche. Le piton Royan disparu a finalement été récupéré. Sa propriétaire avait lancé un appel à l'aide sur les réseaux sociaux et l'animal a finalement été découvert dans une cloison de l'appartement où il était caché. Il n'était pas bien loin. Cléopâtre, c'est une femelle python, s'était déjà faite remarquer en fuguant l'été dernier. Les auteurs des actes de vandalisme survenus en l'église de Surgères au printemps dernier ont été interpellés, indique Sud-Ouest. Deux mineurs ont reconnu les faits qui s'étaient produits en avril et avaient suscité une vague d'émotions. Ils ont été présentés au parquet de La Rochelle et ont expliqué avoir agi par ennui et désœuvrement. Ils seront présentés prochainement devant un juge pour enfants. Bourg-Franche-Chapu, reconnue comme commune touristique par la préfecture pour une durée de 5 ans. Une dénomination qui reconnaît l'attraction touristique de la municipalité avec un simple calcul. Le nombre d'habitants pendant la saison touristique. L'obtention de cette dénomination est aussi un pas vers le statut de station classée. À Saintes, des exercices de lutte contre les incendies pendant 3 jours dans l'église Sainte-Trope. À partir d'aujourd'hui et jusqu'à mercredi, le SDIS de Charente-Maritime vient s'entraîner chaque matin dans le cadre d'exercices programmés pour maintenir le savoir-faire des sapeurs-pompiers. Des manœuvres qui vont générer de la fumée, mais il n'y a aucun danger, précise le SDIS. Enfin, Saint-Georges de Didonne, le site du château médiéval fouillé par une équipe de l'INRAP. L'INRAP, c'est l'Institut National de Recherche Archéologique Préventive, dont une équipe s'active donc sur un chantier de fouille dans le quartier du Chata. Elle intervient avant le début d'une construction de logements sociaux, 35 rue Jean Moulin. Le site avait déjà été fouillé en 2013 avant la construction d'immeubles d'habitation. La météo, attention aux orages aujourd'hui.
0: Et il est temps maintenant, Emmanuel, de retrouver la météo marine avec vous, 8h53.
4: Il n'y a pas de bulletin météo spécial. Nous avons une dépression 1007 hectopascales dans le golfe de Gascogne. Les prévisions pour aujourd'hui, vent d'est à sud-est 4 à 5 Beaufort, de fortes rafales sous les orages, une mer belle à peu agitée, une houle non significative, des orages, une visibilité mauvaise. Pour la nuit prochaine, vent variable 3 à 4 Beaufort, une mer belle à peu agitée, une houle de sud-ouest 0,50 m à 1 m, un ciel nuageux à très nuageux avec quelques averses, une visibilité parfois moyenne. À La Rochelle aujourd'hui, la mer basse à 9h14 sera haute à 15h43. Coefficient de marée 38 et 44.
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1: A tout à l'heure, 9h30, retour de la musique avec Mickaël sur Demoiselle.
2: Merci Emmanuel, un prochain rendez-vous de l'information locale et départementale, il vous l'a dit. Demoiselle, reportage tout à l'heure, 9h30, et puis à partir de 9h, l'information nationale et internationale. Les souvenirs de Demoiselle maintenant. Voici Basé, Body Physical sur Demoiselle et dans vos matinales.

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1: Merci de votre fidélité à Demoiselle, belle matinée à nos côtés, il est déjà 9h. À suivre dans quelques instants, Louisa et UB40.
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7: Bonjour, de fortes rafales de vent, des grêlons et de nombreux éclairs attendus aujourd'hui en France. Ce sont désormais 16 départements qui seront en vigilance orange. Orage à partir de ce lundi après-midi. Les orages qui ont déjà frappé les Landes et provoqué de nombreux dégâts dans 22 communes du sud du département. Quelques 7500 foyers étaient toujours privés d'électricité ce matin et les pompiers sont intervenus plus de 150 fois. La commune de Peyrorade a été particulièrement touchée. C'est la fin des vacances pour le gouvernement. Emmanuel Macron convoque ce lundi matin son dernier conseil des ministres de rentrée. Après un été caniculaire marqué par de violents incendies et le débat budgétaire qui arrive, les sujets à traiter seront nombreux. Les membres du gouvernement sont attendus d'ici une heure à l'Élysée autour du chef de l'État. C'est désormais officiel, l'eurodéputé et leader de Place Publique Raphaël Glucksmann pose sa candidature à la présidentielle de 2027. Il passera d'abord par la primaire socialiste en octobre. L'ex-candidat écologiste Yannick Jadot annonce le soutenir sans hésitation. La patate au plus mal, frappée par une sécheresse exceptionnelle, les producteurs français de pommes de terre prévoient une chute de 23% de leur récolte cette année. Selon l'Union nationale des producteurs, les rendements tombent à leur plus bas niveau depuis plus de 30 ans. Les pertes financières sont estimées à 400 millions d'euros et la filière réclame un plan d'aide d'urgence à l'État. Nouveau sommet international pour l'Ukraine. Ce lundi, la coalition des volontaires menée notamment par Emmanuel Macron va se réunir pour réaffirmer son soutien à Kiev alors que le conflit s'enlise et s'intensifie même depuis quelques semaines. Et puis la tour Eiffel sera d'ailleurs illuminée en bleu et jaune ce lundi. Une manière pour la France de montrer sa solidarité vis-à-vis de l'Ukraine qui célèbre aujourd'hui les 35 de son indépendance. Du nouveau pour les utilisateurs de ChatGPT en France, OpenAI déploie ce lundi ses publicités sponsorisées qui s'affichent sous la réponse de l'intelligence artificielle. Cela concerne les abonnements gratuits et à 8 euros par mois. L'entreprise garantit que les données personnelles ne seront pas revendues. Du sport et du football avec un début de saison compliqué pour le PSG qui a arraché le match nul de partout hier sur la pelouse du Stade Rennais pour la première journée de Ligue 1. Et puis enfin du tennis avec Arthur Fils qui entre dans l'histoire en remportant à seulement 22 ans le Masters 1000 de Cincinnati.

0: UB40 sur Demoiselle Red Red Wine, à l'instant sur la radio d'ici, et on a un ciel qui est en train de s'assombrir petit à petit. C'est un lundi orageux hein, pour cet après-midi et cette fin de matinée. On y reviendra sur cette météo tout à l'heure à la fin de l'information locale et départementale. Elliot, on s'oubliera, est en programmation sur Demoiselle, et puis dans quelques instants également Étienne Dao et des attractions des astres en programmation sur la radio d'ici également. Votre agenda loisir. A tout de suite sur Demoiselle.
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0: Il s'appelle Étienne Dao, à l'instant sur Demoiselle. Étienne Dao, d'ailleurs, qui reste très présent sur scène. Il prépare notamment sa nouvelle tournée pour célébrer ses 45 ans de carrière. À 70 ans, le chanteur continue de défendre une pop élégante et intemporelle avec un spectacle annoncé comme mélange des grands classiques et nouvelles sonorités.
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0: Et là, on s'arrête sur votre agenda loisir. Hein, différentes manifestations à noter, il y en a quelques-unes. Le ciné éphémère au lac d'Anlias. Le lac d'Anlias sort le grand écran aujourd'hui dès 20h. Ambiance polynésienne, food truck et buvette avec la projection de Vaiana, la légende du bout du monde à partir de 21h30, c'est organisé par l'association CREA. Plus d'informations, crea-sgd.org. Le concert de Kate Lova également direction Place de Verdun Saint-Georges-de-Didonne ce mardi pour un concert qui pioche dans tous les tiroirs musicaux, variétés françaises internationales, pop, rock, folk, blues, country, latino, jazz et soul. C'est absolument à découvrir, c'est demain en matinée. On va maintenant du côté du pays Rocheforté avec différentes visites guidées à vous faire découvrir. Tiens, d'ailleurs, on part du côté de l'île d'Aix avec Camille.
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0: Merci Camille. Les lundis de l'Arsenal à Rochefort, c'est également ce soir au programme Théâtre de rue à la Corderie avec la compagnie Carnage, production mais aussi de la salsa à découvrir, du folk, du rock et du blues signé Mazingo. C'est Place Amiral Dupont. Et puis la Saint-Louis se fait du côté de Boursefranc à partir de 13h30. Ce mardi, place de la mairie à Boursefranc, la Saint-Louis prend un air de fête, de village avec des versions sportives à découvrir. Le club de vélo du canton de Marennes sera là d'ailleurs à partir de 13h30, puis à 15h30 en soirée, les food trucks et grands karaokés. Plus d'informations auprès de vos offices de tourisme.
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0: Chacun sa route hein, sur Demoiselle, c'était le titre de Tonton David à l'instant sur la radio d'ici. Merci de votre fidélité à Demoiselle. 9h30, il est temps pour vous de retrouver Demoiselle Reportage aux côtés de la rédaction et Emmanuel Bidot.
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2: À Saint-Georges de Didonne, le site du château médiéval fouillé par une équipe de l'INRAP. L'INRAP, c'est l'Institut National de Recherche Archéologique Préventive, dont l'équipe s'active sur un chantier de fouilles dans le quartier du Chata. Elle intervient avant le début d'un chantier de logement social, 35 rue Jean Moulin. Le site avait déjà été fouillé en 2013 avant la construction d'immeubles d'habitation. C'est la deuxième fois que Catherine Vacher, responsable de recherche archéologique à l'INRAP, a l'occasion de fouiller ce site.
3: On a fait de grandes coupes stratigraphie qui montre l'importance des douves. Vous savez, les douves autour d'un château, c'est ce qui permet de le défendre. Alors, qui dit, plus les douves sont importantes, plus le château est difficile à prendre, on va dire, pour caricaturer. Et là, on a des douves qui font plus de 20 mètres de large, et on en a une, notamment celle qui est la plus proche du château, qui a été, dont l'escarpe, c'est-à-dire le côté de la douve qui est contre le château, a été complètement aménagé avec un talus monumental, empierré sur plus de 5 mètres de haut.
2: Malheureusement, rien de ce château médiéval dont l'importance des douves laisse penser à Catherine Vacher qu'il s'agissait d'une seigneurie importante. Les fouilles ont permis de mettre en évidence la présence d'un village.
3: Nous, on a fini de traiter le secteur des douves. On traite actuellement l'habitat qui est à l'extérieur. Donc là, on a plus de 200, 250 creusements, des fosses, des trous de poteaux, des silos, des fossés, qui signe la présence d'un habitat, de gens qui ont habité là, avec des structures en, des bâtiments qu'on ne voit pas parce que c'était en gros des structures en bois et en terre. Donc tout ce qu'il nous reste, c'est l'empreinte dans le calcaire, les creuses dans le calcaire. Et donc on est en train de fouiller tout cet habitat et on est là jusqu'à fin septembre. Et en fin septembre, eh bien, on rend le terrain à l'aménageur qui construit ses immeubles.
2: Voilà. Deux journées de portes ouvertes sont organisées sur le chantier de fouilles, samedi et dimanche prochain. L'entrée est gratuite, départ des visites toutes les heures de 10h à midi et de 14h à 16h.
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0: Le ciel va se charger progressivement et on devrait avoir quelques ondées et des coups de tonnerre isolés cet après-midi sur le littoral. L'après-midi donc, les averses sont attendues et le mercure va quand même grimper. 25 degrés du côté de Saint-Agnan et Royan, comptez 26 degrés à Sainte et Saint-Pierre-d'Oléron. 25 du côté de Saint-Jean-d'Angély. Pour la suite, la hausse des températures continuera mardi avec un temps plus calme mais ensoleillé aux alentours des 27 à 28 degrés en deuxième partie de journée mercredi. Comptez également sur une ambiance chaude et stable, 28 à 29 degrés à prévoir et un ciel généralement dégagé sur la côte comme dans les terres.
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0: Merci Emmanuel, on vous retrouve bien sûr tout à l'heure sur Demoiselle 10h30.
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0: Un point c'est toi sur Demoiselle, c'était bien sûr le titre de Zazie, qui nous a offert cet été, peu importe, le single qui a cartonné pour elle durant tout cet été. Dans quelques instants, The Cure, In Between Day, mais aussi Frérot de la Vega avec Jérémy Frérot sur Demoiselle. Ce sera bien sûr le titre Frérot, bah oui, on n'est pas allé loin. La météo marine, la météo des plages également, c'est dans quelques minutes, à tout de suite.
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1: On va à Saint-Georges-de-Didonne, plage de Vallières, qui se situe en prolongement de la plage de la Grande Conche. On est à proximité des villas style Belle Époque, hein, sur cette plage de la Grande Conche. C'est un lieu idéal pour le char à voile, mais aussi passer un moment à la plage. Sur cette plage, malheureusement, aujourd'hui, le ciel sera orageux en début d'après-midi avec quelques averses. Les températures, 23 degrés, ressenti 28 degrés. Vent d'est de 40 km/h avec de fortes rafales possibles sous les averses. L'indice du V est de 5. La mer sera haute à 15h39 pour être basse à 21h35. Coefficient 44. Mer belle un peu agitée. Température dans l'eau comptée 20 degrés. Une houle de 30 à 60 cm seulement.
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2: Bonjour à tous. 7 départements rejoignent la vigilance orange aux orages. Ce lundi, il s'agit de l'Allier, des Bouches-du-Rhône, du Cantal, du Gard, de l'Hérault, du Puy-de-Dôme et du Var. 9 départements du Gers à la Dordogne, en passant par l'Aveyron et le Tarn, étaient déjà concernés. Un épisode pluvieux orageux actif et accompagné localement de phénomènes violents qui débutera en milieu d'après-midi, selon Météo France. Dans les Landes, 7500 foyers étaient privés d'électricité ce matin suite aux intempéries qui ont provoqué de nombreux dégâts sur une vingtaine de communes, selon la préfecture du département. La circulation est également perturbée sur l'A641 et plusieurs routes départementales sont fermées. Il a mis fin au suspense hier soir. Raphaël Glucksmann sera bien candidat à l'élection présidentielle de 2027. Le député européen a accepté de participer en premier lieu à une primaire social-démocrate. Elle sera organisée en octobre par le PS et son parti, Place Publique. Et conséquence directe, sa compagne Léa Salamé se retire de la présentation du 20h de France 2. Les prix à la pompe restent à des niveaux élevés. Le gouvernement travaillerait donc à une reconduction des aides pour le mois de septembre, selon Maud Bréjon, la porte-parole du gouvernement. La plateforme de vente de prêt-à-porter à Bakou, Chine, va entrer en bourse début septembre. Objectif, poursuivre son expansion internationale fulgurante et souvent controversée. Il était l'animateur historique des Grosses Têtes ou encore du Petit Théâtre de Bouvard. L'animateur et journaliste Philippe Bouvard est mort, il avait 96 ans. Sport et football, le PSG et Rennes ont fait match nul 2-0 hier soir en clôture de la première journée de Ligue 1. Un peu avant, Monaco s'est imposé 1-0 sur la pelouse du Havre, tout comme Lille sur la pelouse d'Angers. Et puis notez la belle performance en tennis d'Arthur Fils en dominant Frances Tiafoe en finale du Masters 1000 de Cincinnati. Il devient le premier Français à remporter un Masters 1000 depuis Tsonga.

0: Garou et Céline Dion à l'instant sur Demoiselle Céline Dion, hein, qui prépare activement son grand retour sur scène avec dans quelques semaines ses concerts à Paris. La chanteuse d'ailleurs se confie sur son état de santé et sa préparation physique. Elle explique d'ailleurs avoir retrouvé davantage de mobilité et de travail quotidien et elle est prête. Premier rendez-vous, c'est le 12 septembre du côté de la Plénitude Arena avec une série de concerts très attendus. Pierre Demar, je pense à vous, est en programmation sur Demoiselle. Il y aura également les 21 Pilots. Et puis on s'intéressera à votre agenda loisir et quelques manifestations notées dans vos agendas.
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1: Les différentes manifestations à ne pas manquer. Hein. Tiens, on va du côté du lac d'Anlias. Ça se passe à Saint-Georges-de-Didonne. Ce lundi, 20h, ambiance polynésienne, food truck et buvette avant la projection de Vaiana, la légende du bout du monde à 21h30. Une soirée donc organisée par l'association Créa. Comptez 4 euros en tarif réduit. Et pour les adhérents, c'est 6 euros tarif plein. Billetterie sur place ou en ligne sur créa-sgd.org. Le concert de Kate Lovaya, c'est place de Verdun, Saint-Georges-de-Didonne, mardi. Un concert qui va piocher dans trois tiroirs musicaux, hein, la variété française internationale pop, folk, blues, country et latino. Rendez-vous dès 11h demain matin, les lundis de l'Arsenal, ça se passe à Rochefort, qui ferme sa soirée en beauté avec les lundis de l'Arsenal, 18h30, 23h30. Alors du théâtre de rue, hein, du côté de la Corderie Royale avec la compagnie Carnage Production, Salsa, avec eh bien, tout simplement au clos La Pérouse, et puis le folk rock blues signé Mazingo, place Amiral Dupont, et puis au musée des lectures et au potager du roi Guinguette et tout ce qui s'ensuit. Et puis enfin, on fête la Saint-Louis à Bourg-Franc ce mardi à partir de 13h30 à la mairie. La Saint-Louis qui prend des airs donc de fête de village, version sportive. Départ et arrivée de courses cyclistes organisées par le Vélo Club du canton de Marennes à 13h30 et 15h30. Une soirée food truck dès 19h et grande soirée karaoké avec des musiciens à partir de 20h. Voilà pour les quelques manifestations que vous allez pouvoir noter sur vos agendas aujourd'hui et demain.
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0: Fais gaffe à toi à l'instant sur Demoiselle, c'était Mentissa. Voici le flash local et départemental 10h30.
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4: Bonjour à tous, c'est tout d'abord à Sémussac, en Pays Rouennais, un blessé grave et 3 blessés légers dans un accident de la route survenu samedi après-midi vers 17h sur la route départementale 730. Deux voitures se sont percutées, 23 pompiers ont été mobilisés sur cette intervention avec les médecins du SMUR et la gendarmerie nationale. Les victimes ont été évacuées vers les hôpitaux de Saintes et Royan. Il a été retrouvé à Saintes après 24 heures de recherche. Le piton royal disparu a finalement été récupéré. Sa propriétaire avait lancé un appel à l'aide sur les réseaux sociaux et l'animal a finalement été découvert dans une cloison de l'appartement où il était caché. Cléopâtre, c'est une femelle python, s'était déjà fait remarquer en fuguant l'été dernier. Les auteurs des actes de vandalisme survenus en l'église de Surgères au printemps dernier ont été interpellés, indique Sud-Ouest. Deux mineurs ont reconnu les faits qui s'étaient produits en avril et avaient suscité une vague d'émotion. Ils ont été présentés au parquet de La Rochelle et ont expliqué avoir agit par ennui et désœuvrement. Ils seront présentés prochainement devant un juge pour enfants. Bourse-Franche-Chaput, reconnue comme commune touristique par la préfecture pour une durée de 5 ans, une dénomination qui reconnaît l'attraction touristique de la commune avec un simple calcul, le nombre d'habitants pendant la saison touristique. L'obtention de cette dénomination est aussi un pas vers le statut de station classée. À Saintes, des exercices de lutte contre les incendies pendant 3 jours dans l'église Sainte-Eutrope. À partir d'aujourd'hui et jusqu'à mercredi, le ZIS de la Charente-Maritime vient s'entraîner chaque matin dans le cadre d'exercices programmés pour maintenir le savoir-faire des sapeurs-pompiers. L'exercice va générer de la fumée, mais il n'y a aucun danger. Et puis à Saint-Georges-de-Didonne, le site du château médiéval fouillé par une équipe de l'INRAP. L'INRAP, c'est l'Institut National de Recherche Archéologique Préventive, dont une équipe s'y active donc sur un chantier de fouilles dans le quartier du Chata. Elle intervient avant le début d'un chantier de construction de logements sociaux, 35 rue Jean Moulin. Le site avait déjà été fouillé en 2013 avant la construction d'immeubles d'habitation. On passe maintenant aux nouvelles du ciel.
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4: Et ça devrait se dégrader, Mickaël.
0: Et oui, hein, le ciel va se charger donc progressivement avec quelques ondées, voire des coups de tonnerre isolés l'après-midi sur le littoral. Cet après-midi, malgré les averses, le mercure va grimper, 25 degrés à Saint-Agnan, 24 à Royan et Saint-Pierre-d'Oléron, 26 à Saintes et 25 à Saint-Jean-d'Angély. Pour la suite, la hausse des températures continuera demain, mardi, avec un ciel plus calme et ensoleillé autour des 27 degrés. Après-midi, mercredi, comptez une ambiance chaude et stable, 28 à 29 degrés et un ciel toujours agréable.
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1: Et à suivre dans quelques instants, Manon Lisa en programmation sur Demoiselle avec le petit pêcheur. Il y a également Summer et puis votre météo des plages.
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1: On va à Saint-Georges-de-Didonne, plage de Vallières, qui se situe en prolongement de la plage de la Grande Conche. On est à proximité des villas style Belle Époque, hein, sur cette plage de la Grande Conche. C'est un lieu idéal pour le char à voile, mais aussi passer un moment à la plage. Sur cette plage, malheureusement, aujourd'hui, le ciel sera orageux en début d'après-midi avec quelques averses. Les températures, 23 degrés, ressenti 28 degrés. Vent d'est de 40 km/h avec de fortes rafales possibles sous les averses. L'indice du V est de 5. La mer sera haute à 15h39 pour être basse à 21h35. Coefficient 44. Mer belle un peu agitée. Température dans l'eau comptée 20 degrés. Une houle de 30 à 60 cm seulement.
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0: Yazou sur Demoiselle et Dango dans vos matinales. Et puis dans quelques instants, Florent Pagny, mais aussi Corneille et Vita en duo sur Demoiselle. L'information nationale et internationale dans quelques secondes. Il est déjà 11h sur la radio d'ici.
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3: Bonjour à tous. 18 départements du centre et du sud de la France sont concernés par la vigilance orange aux orages. Parmi les territoires concernés, l'Allier, les Bouches-du-Rhône, le Cantal, le Gard, l'Hérault, le Puy-de-Dôme, le Var, le Lot-et-Garonne, la Haute-Garonne, le Tarn et Garonne, le Lot, la Dordogne, la Corrèze, le Tarn ou encore l'Aveyron. Dans les Landes, 7500 foyers étaient privés d'électricité ce matin suite aux intempéries qui ont provoqué de nombreux dégâts sur une vingtaine de communes selon la préfecture. La circulation a été perturbée sur la 641 et sur plusieurs routes départementales qui étaient fermées ce matin. Il a mis fin au suspense hier soir. Raphaël Glucksmann sera bien candidat à l'élection présidentielle de 2027. Le député européen a accepté de participer en premier lieu à une primaire social-démocrate. Elle sera donc organisée en octobre. Et conséquence directe, sa compagne Léa Salamé se retire de la présentation du 20h de France 2. Notre maître à tous pour Jean-Pierre Foucault. Il a créé l'impertinence à la télévision, au théâtre ou encore à la radio pour Laurent Ruquier. C'était un découvreur de talent pour Mimi Mathy. Il nous a fait raver, rappelle Marc-Olivier Fogiel. Il m'a tout appris, se souvient Stéphane Bern. Les réactions et hommages se multiplient depuis ce matin et l'annonce de la mort de Philippe Bouvard. L'animateur et journaliste avait 96 ans. Les Pays-Bas annoncent leur retrait de l'Eurovision, jugeant que le concours n'est plus neutre. Pour rappel, l'an dernier, 5 pays avaient boycotté l'édition, c'était une première, refusant de participer à la fête musicale avec Israël. Sport et football, le PSG et Rennes ont fait match nul 2 buts partout hier soir en clôture de la première journée de Ligue 1. Un peu avant, Monaco s'est imposé 1-0 sur la pelouse du Havre, tout comme Lille sur la pelouse d'Angers. Et puis notez la très belle performance en tennis d'Arthur Fils. En dominant française Tiafoe en finale du Masters 1000 de Cincinnati, il devient le premier français à remporter un Masters 1000 depuis Joe Wilfried Tsonga. De bon augure à une semaine seulement du début de l'US Open.

0: t'étouffer. Florent Pagny sur Demoiselle après son 20e et dernier Olympia en juillet dernier. Le chanteur nous prépare un nouvel album qui devrait sortir le 12 septembre prochain, intitulé Grandeur Nature. Et il devrait également être dans le fauteuil de The Voice pour la dernière fois cette année. Dans quelques instants, rendez-vous avec Olivia Dean, So Easy to Fall in Love. Il y aura également Stromae. Pomme et les Coldplay également pour Ma Meilleure Ennemie. Et puis bien sûr, on ne manquera pas à 11h20 à vos petites annonces.
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0: Ça c'est Stromae avec Pomme et les Coldplay, rien que ça, hein, pour la BO d'une série Netflix, c'était Arcane et à l'instant le single Ma Meilleure Ennemie. 11h passées de 20 minutes sur Demoiselle, il est temps pour vous de retrouver vos annonces.
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0: L'association RAC Randonnée autour de Tonnet-Charente organise une randonnée semi-nocturne de 11 km le samedi 12 septembre à Tonnet-Charente. Départ prévu à 17h30 et 18h30 du complexe municipal. Repas par étapes, prévoir couverts, assiettes, verres et serviettes ainsi que lampes et vêtements réfléchissants. Attention, inscrivez-vous avant ce 29 août. Plus d'informations 06 33 14 11 54. Alors le tarif hein, c'est 15€ pour les adultes, 6€ pour les enfants de 8 à 12 ans, le château de Panlois ouvre ses portes à la nuit tombée, vous le savez, vous allez plonger dans l'univers de ses fantômes et vous allez même suivre des personnages mystérieux à travers les couloirs et les jardins, plonger dans le noir et percer les secrets de la famille. Rendez-vous le 26 août à 21h mais également les mercredis au mois d'octobre. Plus d'informations, vous pouvez contacter le château de Panlois via leur site internet. Comptez 17€ hein, pour les adultes, 15€ pour les enfants de 6 à 12 ans, oui, en dessous de 6 ans, il faut éviter d'emmener les enfants à cette manifestation. L'Amicale des marins et marins anciens combattants organise son traditionnel, sa traditionnelle éclate de moule dansante le dimanche 30 août. Rendez-vous au centre d'animation et de loisirs de Marennières-Brouage. Le repas comprend notamment des huîtres, éclates de moule, rôti de porc, du fromage, dessert. Participation 37€ par personne, 19€ pour les enfants plus de moins de 10 ans. Attention, tombe là également prévu sur place. Un concert classique et lyrique le samedi 29 août, c'est en l'église de Taillan. L'entrée est à 12€, réservation sur Hello Asso au Prieuré des Arts. Le Lions Club Royan Doyen organise sa deuxième vente annuelle de livres d'occasion lors du forum des associations de Royan. C'est ce samedi 29 août au gymnase Cossec rue Henri Dunant, 9h-18h. Littérature française, étrangère mais aussi romans, polars, livres d'histoire, livres anciens, d'art ou du terroir, de la culture, de la biographie mais aussi des livres pour les enfants. Une belle sélection de livres vous attend ainsi qu'une section anglophone. Les bénéfices seront affectés à des œuvres caritatives. Le lundi 31 août, grande brocante vide-grenier sur le parking du marché central de Royan organisée par l'association des commerçants et artisans du marché central. Attention, Tonnet-Charente, vide-grenier, rendez-vous ce dimanche 6 septembre organisé par le FC Tonaco entre 8h et 18h au stade municipal. Les exposants arrivent dès 6h30. Attention, pour les exposants, c'est 3€ le mètre linéaire. Pensez à réserver dès maintenant 06 16 81 13 21. À Cabario, l'US Bouliste organise à la salle des fêtes son loto le samedi 5 septembre à partir de 20h30, ouverture des portes dès 18h30. Animé par Cookie, c'est un loto spécial carte cadeau de 20 à 400€ à gagner. Plaque extérieure acceptée, partie spéciale, mais aussi tombola à 2€ et bingo. Le carton est à 2€, il y a également des formules non partageables, 6 cartons pour 15€, 12 cartons plus jeu pour 20€ et des parties spéciales. Plus d'informations 06 89 76 84 81, pensez à réserver. Et puis les marcheurs nordiques du pays royanais organisent eh bien, leur retour, un forfait de 3 séances pour découvrir la marche nordique sera offert. Deuxième forfait, le forfait 3 séances, initiation technique à 10€. Cela débute le 31 août prochain, les lundis, mercredis et vendredis, 9h30, 11h30. Pour les personnes qui ont des activités professionnelles, ce sera le samedi matin, 9h30, 11h30, à compter du mois d'octobre, entre 14h et 16h. Plus d'informations pour la marche nordique en pays royanais, 07 78 64 37 62 07 78 64 37 62. Et puis enfin on termine avec cette annonce, la gym également reprend du côté d'Oléron et du côté de Dolus. La gym volontaire de Dolus reprend son activité pour cette saison 2026-2027 dès le 7 septembre prochain. Des cours vous attendent à la salle des fêtes de Dolus, le Qigong, le Pilates mais aussi le fitness, le réveil musculaire, cardio, stretching également et renforcement musculaire sur ballon suisse. Et puis de nouvelles activités dynamiques comme le body sculpt. Plus d'informations, eh bien, allez du côté de Dolus lors du forum des associations ce 5 septembre prochain ou alors direction la salle des fêtes de Dolus d'Oléron sur l'île lumineuse. Si vous aussi vous avez envie de passer votre annonce, 05 46 88 77 11.

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1: Bonjour, bonjour à tous. Direction l'hippodrome de Vincennes et les 2850 mètres de la nouvelle piste à l'occasion du Quintet Plus de ce lundi 24 août 2026. Il réunira 18 concurrents âgés de 9 à 11 ans, n'ayant pas gagné 250 000 euros. Départ prévu 18h30. En tête de notre sélection, le 12, Graziella Dem n'aurait qu'à fournir sa vraie valeur pour s'illustrer en pareille société. Elle peut l'emporter. Suivi du 16, History Day, au top de sa forme actuellement. Le 5, Héraclion des Bois, incontournable dans le lot du jour. Le 13, Enrique, confié à Franck Nivard pour l'occasion. Et enfin le 17, Head of States, sage, sa place est dans la bonne combinaison. Il complétera notre sélection. Une sélection que vous pouvez retrouver sur ma chaîne YouTube Tom Kazak, les pronostics hippiques avec mes dernières minutes. Donc notre choix aujourd'hui. Premier le 12, Graziella Dem. Second le 16, History Day. Troisième le 5, Héraclion des Bois. Quatrième le 13, Enrique. Cinquième le 17, Head of State. Le second choix le 9, le 18 et le 7. Et à vous la fortune!

0: Rien à regarder, voici votre chronique streaming et VOD, quelques idées en films, animés, séries et documentaires. Et en ce lundi, on commence avec cette semaine avec deux univers bien différents. Sur HBO, Max retrouvait Lanterne saison 1, avec les épisodes disponibles bien sûr au fil de la diffusion. John Stewart et Hal Jordan enquêtent sur un meurtre qui cache visiblement quelque chose de beaucoup plus sombre. Et pour une ambiance plus légère, Camp Rock sur Disney+, on va replonger dans l'univers musical de la célèbre franchise Disney avec une nouvelle génération de talents et les Jonas Brothers également à découvrir, bien sûr, en streaming.
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0: C'était Mike Smith un instant sur Demoiselle avec Stay. À suivre Thieves, mais aussi Cœur de Pirate. Pour le moment, voici votre météo marine avec Emmanuel Bidot.
1: Il n'y a pas de bulletin météo spécial. Nous avons une dépression 1000 hectopascales à l'ouest du Portugal, se comblant vers le nord-est. Les prévisions pour aujourd'hui vont d'est à sud-est 4 à 5 Beaufort. De fortes rafales sous les orages, une mer belle à peu agitée, une houle non significative, des orages avec une visibilité parfois mauvaise. Pour la nuit prochaine, vent variable 3 à 4 Beaufort, une mer belle à peu agitée, une houle non significative, un ciel nuageux à très nuageux avec une visibilité bonne, parfois moyenne. À Royan aujourd'hui, la mer basse à 9h26 sera haute à 15h49, coefficient de marée 38 et 44.
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0: C'était Cœur de Pirate, à l'instant, sur Demoiselles avec Comme des Enfants.
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2: Bonjour à tous. Désormais, 18 départements du centre et du sud de la France sont concernés par la vigilance orange aux orages. Un épisode fluvio-orageux actif et accompagné localement de phénomènes violents. Il débutera en milieu d'après-midi selon Météo France. La circulation des trains est interrompue ce matin sur la ligne Paris-Granville dans les deux sens et entre Caen et Argentan en raison de vols de câbles électriques près d'Argentan. C'est la fin des vacances pour le gouvernement. Emmanuel Macron a présidé ce matin son dernier conseil des ministres de rentrée. Après un été caniculaire marqué par de violents incendies et le débat budgétaire qui arrive, les sujets à traiter sont nombreux. Il a mis fin au suspense hier soir. Raphaël Glucksmann sera bien candidat à l'élection présidentielle de 2027. Le député européen a accepté de participer en premier lieu à une primaire social-démocrate. Elle sera organisée en octobre. Conséquence, sa compagne Léa Salamé se retire de la présentation du 20h de France 2. Nouveau sommet international pour l'Ukraine ce lundi. La coalition des volontaires menée notamment par Emmanuel Macron se réunira pour réaffirmer son soutien à Kiev alors que le conflit s'enlise et s'intensifie depuis quelques semaines. Notre maître à tous pour Jean-Pierre Foucault. Il a créé l'impertinence à la télévision, au théâtre ou encore à la radio pour Laurent Ruquier. Un découvreur de talent selon Mimi Mati. Il nous a fait raver, rappelle Marc-Olivier Fogiel. Il m'a tout appris, se souvient Stéphane Bern. Les réactions et hommages se multiplient depuis ce matin et l'annonce de la mort de Philippe Bouvard, l'animateur et journaliste avec 96 ans. Sport et football, le PSG et Rennes ont fait match nul 2-0 hier soir en clôture de la première journée de Ligue 1. Un peu avant, Monaco s'est imposé 1-0 sur la pelouse du Havre, tout comme Lille sur la pelouse d'Angers. Et puis notez la très belle performance en tennis d'Arthur Fils. En dominant Frances Tiafoe en finale du Masters 1000 de Cincinnati, il devient le premier Français à remporter un Masters 1000 depuis Tsonga. De bon augure à une semaine seulement du début de l'US Open.
3: Merci, l'information nationale et internationale revient tout à l'heure à midi et demi. Et voici les titres de ce midi 6. Bourse-Franche-Chaput obtient la dénomination commune touristique. Plus qu'un simple panneau à afficher, elle facilite le travail des équipes pendant la saison. Les douves du château médiéval de Saint-Georges de Didonne, fouillées par une équipe de l'INRAP, rasées, les seules traces de cet édifice du XIe siècle sont sous terre. Vos idées sorties pour aujourd'hui dans Quartier d'été, avant la météo. Attention aux orages cet après-midi, ça va se gâter localement. A tout de suite après la pub.
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3: Bonjour à tous, et tout d'abord à Sémussac en Pays Royennais, un blessé grave et 3 blessés légers dans un accident de la route survenu samedi après-midi vers 17h sur la route départementale 730. Deux voitures se sont percutées, 23 pompiers ont été mobilisés sur cette intervention avec les médecins du SMUR et la gendarmerie nationale. Les victimes ont été évacuées vers les hôpitaux de Saintes et de Royan. Il a été retrouvé à Saintes après 24 heures de recherche. Le piton royal disparu a finalement été récupéré. Sa propriétaire avait lancé un appel à l'aide sur les réseaux sociaux et l'animal a finalement été découvert dans une cloison de l'appartement où il était caché. Cléopâtre, c'est une femelle python, s'était déjà faite remarquer en fuguant l'été dernier. Les auteurs des actes de vandalisme survenus en l'église de Surgères au printemps dernier ont été interpellés. Deux mineurs ont reconnu les faits, ce qui s'était produit en avril et avait suscité une vague d'émotion. Ils ont été présentés au parquet de La Rochelle et ont expliqué avoir agi par ennui et désœuvrement. Ils seront présentés prochainement devant un juge pour enfants. Boursouffranche-Chaput, reconnue commune touristique par la préfecture pour une durée de 5 ans, une dénomination qui reconnaît l'attraction touristique de la station avec un simple calcul, le nombre d'habitants pendant la saison touristique. Émeric Herbeau, directeur adjoint à l'office de tourisme de l'île d'Oléron et du bassin de Marraine.
4: En fait, on a un calcul qui s'effectue sur la capacité d'accueil des populations non permanentes. C'est un terme un peu technique, mais ça veut dire tout simplement que la commune de Boursefranc, elle a à peu près 3500 habitants à l'année, mais que si on compte ses résidences secondaires, si on compte ses emplacements de camping, les chambres d'hôtes, les hôtels, etc., finalement, la commune, elle va presque doubler sa capacité d'accueil. Et d'une commune de 3500 habitants, en pleine saison, on peut se retrouver avec une commune qui avoisine les 7000 habitants. Et donc, on est reconnu comme une commune ayant cet accueil plus large et finalement une population réelle qui est plus importante que celle qui est déterminée par l'INSEE.
3: Pour les touristes, ce titre sera surtout visible avec les 5 panneaux que la commune va installer, vert et bleu avec l'inscription « commune touristique ». C'est surtout pour les services de la ville et l'organisation de festivités que cette dénomination change quelque chose. L'autorisation pour installer des débits de boissons lors d'événements est facilitée et l'obtention de cette dénomination est aussi un pas vers le statut de station classée, comme l'explique Émeric Herbeau.
4: Vraiment, ça nous permet en tout cas de vraiment d'avoir des événements qui vont être vraiment facilités. On va pas être obligé de se limiter sur ce qu'on va organiser. Si je prends cet exemple-là, c'est aussi parce qu'on a une ambition forte sur le sujet. Cette année, depuis l'installation du nouveau conseil municipal, on a augmenté le budget dédié aux animations culturelles de 75%. Donc, en fait, derrière ce qu'on a appelé le grand bain culturel, porté par un conseiller délégué qui s'appelle Nicolas Saint-Lanne, il y avait cette volonté vraiment d'avoir de plus en plus d'animations sur la commune et de plus en plus d'événements. Voilà. Mais comme je vous l'ai dit, c'est un premier pas. Donc, derrière, ce qui nous intéresse, c'est aussi d'aller chercher la dénomination de station classée de tourisme qui, elle, a vraiment des conséquences plus importantes pour la commune.
3: Émeric Herbeau, directeur adjoint à l'office de tourisme de l'île d'Oléron et du bassin de Marraine. À Saintes, des exercices de lutte contre les incendies pendant 3 jours dans l'église Sainte-Eutrope. À partir d'aujourd'hui et jusqu'à mercredi, le SDIS de Charente-Maritime vient s'entraîner chaque matin dans le cadre d'exercices programmés pour maintenir le savoir-faire des sapeurs-pompiers. Les manœuvres pourraient générer de la fumée, mais il n'y a aucun danger, précisent les pompiers. À Saint-Georges-de-Didonne, le site du château médiéval fouillé par une équipe de l'INRAP. L'INRAP, c'est l'Institut National de Recherche Archéologique Préventive, dont une équipe s'active donc sur un chantier de fouilles dans le quartier du Chata. Elle intervient avant le début de travaux de logements sociaux 35 rue Jean Moulin. Le site avait déjà été fouillé en 2013 avant la construction d'immeubles d'habitation d'habitation. C'est la deuxième fois que Catherine Vacher, responsable de recherche archéologique à l'INRAP, a l'occasion de fouiller le site. Catherine Vacher, la responsable de recherche.
5: On a fait de grandes coupes stratigraphiques qui montrent l'importance des douves. Vous savez, les douves autour d'un château, c'est ce qui permet de le défendre. Alors, qui dit, plus les douves sont importantes, plus le château est difficile à prendre, on va dire, pour caricaturer. Et là, on a des douves qui font plus de 20 mètres de large, et on en a une, notamment celle qui est la plus proche du château, qui a été, dont l'escarpe, c'est-à-dire le côté de la douve qui est contre le château, a été complètement aménagé avec un talus monumental, empierré sur plus de 5 mètres de haut.
3: Il ne reste malheureusement rien de ce château médiéval dont l'importance des douves laisse penser à Catherine Vacher qu'il s'agissait d'une seigneurie importante quand même. Les fouilles ont également mis en évidence la présence d'un village.
5: Nous, on a fini de traiter le secteur des douves. On traite actuellement l'habitat qui est à l'extérieur. Donc là, on a plus de 200-250 creusements, des fosses, des trous de poteaux, des silos, des fossés qui signe la présence d'un habitat, de gens qui ont habité là, avec des structures en, des bâtiments qu'on ne voit pas parce que c'était en gros des structures en bois et en terre. Donc tout ce qu'il nous reste, c'est l'empreinte dans le calcaire, les creux dans le calcaire. Et donc on est en train de fouiller tout cet habitat et on est là jusqu'à fin septembre. Et en fin septembre, eh bien, on rend le terrain à l'aménageur qui construit ses immeubles. Voilà.
3: Il ne reste malheureusement rien de ce château. Deux journées portes ouvertes sont donc organisées sur le chantier de fouilles samedi et dimanche prochain. L'entrée est gratuite, départ des visites toutes les heures de 10h à midi et de 14h à 16h. Attention, travaux sur la route entre Maran et Charron de lundi à vendredi prochain. La portion de la départementale 105 entre le rond-point de Bourg-Chapon et l'entrée de l'agglomération de Maran est fermée dans les deux sens pendant une semaine entre 8h et 17h. Le département remplace la couche de roulement de la chaussée. Une déviation est mise en place par le nord en passant par Puyraveau et Chailly-les-Marais en journée. On passe à vos sorties de ce lundi, c'est tout de suite dans Quartier d'été.
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3: En Pays Marais-Oléron, à Toulouse-d'Oléron, grand marché de nuit dans toute la commune, 4 concerts tout au long de la soirée. Artisans, restauration et jeux pour enfants vous attendent. Rendez-vous place Jean-Jacques Bazerbe et parking de l'église à partir de 19h. À Saint-Denis-d'Oléron, la première soirée du festival Dionival, concert de jazz avec le quartet Formule Bob. Rendez-vous place du marché à 20h. En Pays Rochefort et à Rochefort, dans le cadre des lundis de l'Arsenal Spectacle, l'étapasse à la Corderie, concert de Cariba et Amigos au Clos et place Amiral Dupont, concert du groupe Mazingo, début des festivités à 19h30. À Rochefort, toujours dans le cadre des lectures au potager, une lecture musicale sur Michel Bégon, l'intendant collectionneur aux racines voyageuses, sur inscription au musée Hèbre à partir de 18h30. En Pays Rouennais, à Saint-Augustin, c'est le Tustens Open Air DJ7 avec 6 artistes prévus, exposition et food truck de 15h à minuit, place Jean Moulin à Saint-Augustin. À Saint-Georges-d'Odidon, concert du groupe Cumbia Boombox, un groupe 100% féminin sur le parvis du relais de la Côte de Beauté à 21h. Enfin, en Pays Saintais, à Sainte, visite guidée du siège de la COP Atlantique rue du Docteur Jean, sur réservation auprès de l'Office de Tourisme.
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3: Et on passe maintenant...
7: 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Pour des prévisions locales fiables sur notre département, rendez-vous sur la page Facebook Météo de la Charente-Maritime.
8: Ah, ça y est, il est revenu de vacances, il veut parler.
3: Je suis au taquet. Ah, bah, attention aux orages.
8: Oui, voilà, attention aux orages. Le ciel s'est chargé progressivement de nuages. Coup de tonnerre isolé cet après-midi sur notre littoral et des averses également à prévoir. Le mercure grimpera aux alentours des 25 degrés sur Saint-Agnan, 24 à Royan, Saint-Pierre-d'Oléron, 26 à Sainte, 25 à Saint-Jean-d'Angély pour la suite. La hausse des températures température continuera bien sûr demain, mardi, avec un temps plus calme et ensoleillé et des températures aux alentours des 27 degrés l'après-midi. Mercredi, 28 à 29 degrés.
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3: Merci d'avoir suivi cette édition. Excellente journée, très bon début de semaine sur Demoiselle.
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Bonjour à tous. Désormais, 18 départements du centre et du sud de la France sont concernés par la vigilance orange aux orages. Un épisode fluvio-orageux actif et accompagné localement de phénomènes violents. Il débutera en milieu d'après-midi selon Météo France. La circulation des trains est interrompue ce matin sur la ligne Paris-Granville dans les deux sens et entre Caen et Argentan en raison de vols de câbles électriques près d'Argentan. C'est la fin des vacances pour le gouvernement. Emmanuel Macron a présidé ce matin son dernier conseil des ministres de rentrée. Après un été caniculaire marqué par de violents incendies et le débat budgétaire qui arrive, les sujets à traiter sont nombreux. Il a mis fin au suspense hier soir. Raphaël Glucksmann sera bien candidat à l'élection présidentielle de 2027. Le député européen a accepté de participer en premier lieu à une primaire social-démocrate. Elle sera organisée en octobre. Conséquence, sa compagne Léa Salamé se retire de la présentation du 20h de France 2. Nouveau sommet international pour l'Ukraine ce lundi. La coalition des volontaires menée notamment par Emmanuel Macron se réunira pour réaffirmer son soutien à Kiev alors que le conflit s'enlise et s'intensifie depuis quelques semaines. Notre maître à tous pour Jean-Pierre Foucault. Il a créé l'impertinence à la télévision, au théâtre ou encore à la radio pour Laurent Ruquier. Un découvreur de talent selon Mimi Mati. Il nous a fait rêver, rappelle Marc-Olivier Fogiel. Il m'a tout appris, se souvient Stéphane Bern. Les réactions et hommages se multiplient depuis ce matin et l'annonce de la mort de Philippe Bouvard, l'animateur et journaliste avec 96 ans. Sport et football, le PSG et Rennes ont fait match nul 2-0 hier soir en clôture de la première journée de Ligue 1. Un peu avant, Monaco s'est imposé 1-0 sur la pelouse du Havre, tout comme Lille sur la pelouse d'Angers. Et puis notez la très belle performance en tennis d'Arthur Fils. En dominant Frances Tiafoe en finale du Masters 1000 de Cincinnati, il devient le premier Français à remporter un Masters 1000 depuis Tsonga. De bon augure à une semaine seulement du début de l'US Open.

0: Mademoiselle, la météo des plages.
1: On va à Saint-Georges-de-Didonne, plage de Vallière, qui se situe en prolongement de la plage de la Grande Conche. On est à proximité des villas style Belle Époque, hein, sur cette plage de la Grande Conche. C'est un lieu idéal pour le char à voile, mais aussi passer un moment à la plage. Sur cette plage, malheureusement, aujourd'hui, le ciel sera orageux en début d'après-midi avec quelques averses. Les températures, 23 degrés, ressenti 28 degrés. Vent d'est de 40 km/h avec de fortes rafales possibles sous les averses. L'indice du V est de 5. La mer sera haute à 15h39 pour être basse à 21h35. Coefficient 44. Mer belle un peu agitée. Température dans l'eau comptée 20 degrés. Une houle de 30 à 60 cm seulement.
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1: Bonjour à tous. 18 départements du sud et du centre de la France sont placés en vigilance orange pour risque d'orage cet après-midi. C'est ce qu'a annoncé Météo France dans son dernier bulletin. L'Aude et les Pyrénées-Orientales rejoignent la liste. Tous devront faire des efforts face à l'urgence de réduire les déficits. Les arbitrages structurants pour le budget seront présentés par le Premier ministre. On apprend que le journaliste et animateur radio Philippe Bouvard est mort à l'âge de 96 ans aujourd'hui. L'interdiction des téléphones portables dans les lycées pourra être effective dès la rentrée la semaine prochaine. C'est ce qu'a annoncé Maud Bréjon. Le président Emmanuel Macron a pris la décision de promulguer la loi qui contient cette mesure, malgré la censure par le Conseil constitutionnel de sa disposition phare, à savoir l'interdiction des réseaux sociaux au moins de 15 ans. Les Pays-Bas annoncent leur retrait de l'Eurovision, jugeant que le concours n'est plus neutre en raison des divisions suscitées par la guerre à Gaza.

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1: On va à Saint-Georges-de-Didonne, plage de Vallières, qui se situe en prolongement de la plage de la Grande Conche. On est à proximité des villas style Belle Époque, hein, sur cette plage de la Grande Conche. C'est un lieu idéal pour le char à voile, mais aussi passer un moment à la plage. Sur cette plage, malheureusement, aujourd'hui, le ciel sera orageux en début d'après-midi avec quelques averses. Les températures, 23 degrés, ressenti 28 degrés. Vent d'est de 40 km/h avec de fortes rafales possibles sous les averses. L'indice du V est de 5. La mer sera haute à 15h39 pour être basse à 21h35. Coefficient 44. Mer belle un peu agitée. Température dans l'eau comptée 20 degrés. Une houle de 30 à 60 cm seulement.
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1: Bonjour à tous. 18 départements du sud et du centre de la France sont placés en vigilance orange pour risque d'orage cet après-midi. C'est ce qu'a annoncé Météo France dans son dernier bulletin. L'Aude et les Pyrénées-Orientales rejoignent la liste. Tous devront faire des efforts face à l'urgence de réduire les déficits. Les arbitrages structurants pour le budget seront présentés par le Premier ministre. On apprend que le journaliste et animateur radio Philippe Bouvard est mort à l'âge de 96 ans aujourd'hui. L'interdiction des téléphones portables dans les lycées pourra être effective dès la rentrée la semaine prochaine. C'est ce qu'a annoncé Maude Bréjon. Le président Emmanuel Macron a pris la décision de promulguer la loi qui contient cette mesure, malgré la censure par le Conseil constitutionnel de sa disposition phare, à savoir l'interdiction des réseaux sociaux aux moins de 15 ans. Les Pays-Bas annoncent leur retrait de l'Eurovision, jugeant que le concours n'est plus neutre en raison des divisions suscitées par la guerre à Gaza.

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0: mademoiselle. Bon après-midi, il est 16h.
1: Bonjour à tous. Sébastien Lecornu réunira son gouvernement au séminaire le 31 août prochain. Les ministres travailleront notamment sur le budget 2027 dans un contexte tendu sur les marchés financiers. Les conséquences des canicules de l'été et les cyberattaques seront également au programme. Et justement, après la cyberattaque visant la DGFiP, Emmanuel Macron a demandé au gouvernement d'établir les responsabilités et appelle les administrations à renforcer leur vigilance. Le piratage a exposé les données de près de 700 000 particuliers et professionnels. On enchaîne avec l'interdiction des téléphones portables dans les lycées qui pourra entrer en vigueur dès la rentrée, c'est ce qu'a annoncé Maud Bréjon. Cette mesure validée par le Conseil constitutionnel figure dans la loi sur la protection des moins de 15 ans. En revanche, l'interdiction des réseaux sociaux pour ces derniers a été censurée. Le gouvernement souhaite présenter une nouvelle version de cette mesure d'ici au printemps 2027. Philippe Bouvard, figure historique de RTL et créateur des Grosses Têtes, est mort aujourd'hui à l'âge de 96 ans. Il avait animé l'émission pendant 37 ans avant de céder les commandes à Laurent Ruquier en 2014. On poursuit avec une vaste opération anti-drogue qui a été menée en Île-de-France aujourd'hui et qui a permis l'interpellation de 11 personnes. Les policiers ont saisi près de 100 kg de stupéfiants, dont 94 kg de résine de cannabis, ainsi que de l'ecstasy, de la kétamine ou encore 30 000 euros en espèces. Les plafonds des franchises médicales et participations forfaitaires passeront de 50 à 70 euros chacun au 1er octobre 2026. Le reste à charge des assurés atteindra donc 140 euros par an contre 100 euros actuellement. Et à partir de 2028, ces plafonds seront ensuite automatiquement réévalués chaque année selon l'inflation. Et enfin du sport et du cyclisme avec la troisième étape du Tour d'Espagne aujourd'hui entre Gruissant et Font-Romeu avec une première arrivée en altitude.

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1: L'association RAC Randonnée autour de Tenay-Charente organise une randonnée semi-nocturne de 11 km le samedi 12 septembre à Tenay-Charente. Départ prévu à 17h30 et 18h30 du complexe municipal. Repas par étape, prévoir couverts, assiettes, verres et serviettes ainsi que lampes et vêtements réfléchissants. Attention, inscrivez-vous avant ce 29 août. Plus d'informations 06 33 14 11 54. Alors le tarif c'est 15€ pour les adultes, 6€ pour les enfants de 8 à 12 ans. Le château de Panlois ouvre ses portes à la nuit tombée, vous le savez, vous allez plonger dans l'univers de ses fantômes et vous allez même suivre des personnages mystérieux à travers les couloirs et les jardins, plonger dans le noir et percer les secrets de la famille. Rendez-vous le 26 août à 21h, mais également les mercredis au mois d'octobre. Plus d'informations, vous pouvez contacter le château de Panlois via leur site internet. Comptez 17€ pour les adultes, 15€ pour les enfants de 6 à 12 ans. Oui, en dessous de 6 ans, il faut éviter d'emmener les enfants à cette manifestation. L'Amicale des marins et marins anciens combattants organise son traditionnel, sa traditionnelle éclate de moule dansante le dimanche 30 août. Rendez-vous au centre d'animation et de loisirs de Marennières-Sebrouage. Le repas comprend notamment des huîtres, éclates de moule, rôti de porc, du fromage, dessert. Participation 37€ par personne, 19€ pour les enfants plus de moins de 10 ans. Attention, tombola également prévu sur place. Un concert classique et lyrique le samedi 29 août, c'est en l'église de Taillan. L'entrée est à 12€, réservation sur Hello Asso au Prieuré des Arts. Le Lions Club Royan-Doyen organise sa deuxième vente annuelle de livres d'occasion lors du forum des associations de Royan. C'est ce samedi 29 août au gymnase Cossec, rue Henri Dunant, 9h-18h. Littérature française, étrangère, mais aussi romans, polars, livres d'histoire, livres anciens, d'art ou du terroir, de la culture, de la biographie, mais aussi des livres pour les enfants. Une belle sélection de livres vous attend, ainsi qu'une section anglophone. Les bénéfices seront affectés à des œuvres caritatives. Le lundi 31 août, grande brocante vide-grenier sur le parking du marché central de Royan, organisé par l'association des commerçants et artisans du marché central. Attention, Tenay-Charente, vide-grenier, rendez-vous ce dimanche 6 septembre, organisé par le FC Tonaco entre 8h et 18h au stade municipal. Les exposants arrivent dès 6h30. Attention, pour les exposants, c'est 3€ le mètre linéaire. Pensez à réserver dès maintenant 06 16 81 13 21. À Cabario, l'US Bouliste organise à la salle des fêtes son loto le samedi 5 septembre à partir de 20h30, ouverture des portes dès 18h30, animé par Cookie. C'est un loto spécial carte cadeau de 20 à 400€ à gagner, plaque extérieure acceptée, partie spéciale, mais aussi tombola à 2€ et bingo. Le carton est à 2€, il y a également des formules non partageables, 6 cartons pour 15€, 12 cartons plus jeux pour 20€ et des parties spéciales. Plus d'informations 06 89 76 84 81, pensez à réserver. Et puis les marcheurs nordiques du pays royanais organisent leur retour, un forfait de 3 séances pour découvrir la marche nordique sera offert. Un deuxième forfait, le forfait 3 séances, initiation technique à 10€. Cela débute le 31 août prochain, les lundis, mercredis et vendredis, 9h30, 11h30. Pour les personnes qui ont des activités professionnelles, ce sera le samedi matin, 9h30, 11h30, à compter du mois d'octobre, entre 14h et 16h. Plus d'informations pour la marche nordique en pays royanais, 07 78 64 37 62 07 78 64 37 62. Et puis enfin, on termine avec cette annonce. La gym également reprend du côté d'Oléron et du côté de Dolus. La gym volontaire de Dolus reprend son activité pour cette saison 2026-2027 dès le 7 septembre prochain. Des cours vous attendent à la salle des fêtes de Dolus, le Qigong, le Pilates, mais aussi le fitness, le réveil musculaire, cardio, stretching également et renforcement musculaire sur ballon suisse, et puis de nouvelles activités dynamiques comme le body sculpt. Plus d'informations, allez du côté de Dolus lors du forum des associations ce 5 septembre prochain, ou alors direction la salle des fêtes de Dolus d'Oléron sur l'île Lumineuse.

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0: Ce serait pas le nouveau Benson Boone à l'instant sur Demoiselle, The Time of My Life, à l'instant sur la radio d'ici. C'est votre grande débauche de la soirée, bienvenue à vous, il est déjà 17h. 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
0: Et côté information nationale et internationale, c'est bien sûr Arthur Leroux ce soir. Bonsoir Arthur.
2: Bonsoir à tous. Météo France a placé 20 départements en vigilance orange aux orages aujourd'hui. De violentes rafales pouvant atteindre localement 130 km/h, mais aussi de fortes pluies, de la grêle et une importante activité électrique sont attendues ce soir. Des dégâts ont déjà été signalés dans les Landes après les orages de dimanche. Sébastien Lecornu réunira son gouvernement en séminaire le 31 août prochain. Les ministres travailleront notamment sur le budget 2027 dans un contexte tendu sur les marchés financiers. Les conséquences des canicules de l'été et les cyberattaques seront également au programme. Justement, après la cyberattaque visant la DGFiP, Emmanuel Macron a demandé au gouvernement d'établir les responsabilités et appelle les administrations à renforcer leur vigilance. Pour rappel, le piratage a exposé les données de près de 700 000 particuliers et professionnels. On continue avec l'interdiction des téléphones portables dans les lycées qui pourra entrer en vigueur dès la rentrée, c'est ce qu'a annoncé Maud Bréjon. Cette mesure validée par le Conseil constitutionnel figure dans la loi sur la protection des moins de 15 ans. En revanche, l'interdiction des réseaux sociaux pour ces derniers a été censurée. Triste nouvelle avec Philippe Bouvard, le créateur des Grosses Têtes, qui est décédé aujourd'hui à l'âge de 96 ans. Il avait animé l'émission pendant 37 ans avant de céder les commandes à Laurent Ruquier en 2014. Et une vaste opération anti-drogue menée en Île-de-France a permis l'interpellation de 11 personnes aujourd'hui. Les policiers ont saisi près de 100 kilos de stupéfiants et 30 000 euros en espèces. Les plafonds des franchises médicales et participations forfaitaires passeront de 50 à 70 euros chacun au 1er octobre 2026. Le reste à charge maximale des assurés atteindra donc 140 euros par an contre 100 actuellement. À partir de 2028, ces plafonds seront ensuite automatiquement réévalués chaque année selon l'inflation. Et enfin, un mot de sport et de cyclisme, c'est la troisième étape du Tour d'Espagne aujourd'hui entre Gruissan et Font-Romeu avec une première arrivée en altitude, une étape à nouveau taillée pour Tadej Pogacar.

0: Captain Impala, hein, qui nous prépare pour 2027 deux concerts logiquement dans l'année prochaine. C'était Dracula aux côtés de Jenny.
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0: Lundi aujourd'hui, bah ça y est, on a repris pour certains, et oui, on reprend le boulot, et ça fait pour certains du bien, pour d'autres un petit peu moins. Et puis il y en a toujours qui sont en vacances encore pendant une bonne semaine. Merci de nous avoir rejoints sur Demoiselle dans quelques minutes. L'information locale et départementale, Pierre Demar prépare activement son retour. Hein. Un nouveau single est sorti, j'aurais fini par te plaire. Et nous, c'est le single Je pense à vous qu'on vous diffuse sur Demoiselle.
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0: Attention, hein, le 25 septembre prochain, AV démarre et est en... Et dans les bacs, et bah oui, deuxième album bientôt prévu d'ici fin septembre avec 12 titres complètement inédits. On suivra bien sûr ça dans les prochains jours.
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0: Pierre Demar sur Demoiselle, je pense à vous. Le nouvel album, c'est le 25 septembre prochain, je vous le rappelle. Il est déjà 17h passé de 15 minutes sur Demoiselle. On va bien sûr s'arrêter sur l'information locale et départementale.
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0: L'essentiel de l'info d'ici avec vous, Adrien Vivenne, bonjour.
2: Bonjour Mickaël, bonjour à tous. À Châtelaillon, la plage nord fermée à la baignade, une mesure préventive prise par la municipalité. À la suite des fortes pluies, elle craint une dégradation temporaire de la qualité des eaux de baignade, due au ruissellement des eaux de pluie et à l'arrivée possible de matière, explique-t-elle sur les réseaux sociaux. La plage nord est donc fermée à la baignade à Châtelaillon, dans l'attente des résultats des analyses. À Saint-Jean-d'Angély, l'activité du bloc opératoire de l'hôpital maintenue. Après avoir communiqué sur la fermeture temporaire des activités du bloc opératoire de la fin août à début octobre, la direction de l'hôpital vient d'annoncer aujourd'hui, lors d'une conférence de presse, le maintien de ses activités de chirurgie orthopédique, traumatologique, d'hépato-gastro-entérologie ainsi que de chirurgie buccale et d'implantologie. Le départ d'un anesthésiste pas remplacé et le temps de son recrutement, une partie de l'activité chirurgicale du site de Saint-Jean-d'Angély devait être transférée à Saintes. La direction de l'hôpital a annoncé l'évolution donc de la couverture anesthésique qui permet le maintien de toute l'activité chirurgicale sur le site angérien. Et politique, à peine candidat à la primaire pour l'élection présidentielle et déjà en Charente-Maritime, Raphaël Glucksmann est demain dans notre département. Il va visiter plusieurs parcs éoliens citoyens à Andilly-les-Marais et à Saint-Jean-de-Liversey. Le fondateur de Place Public se rendra ensuite l'après-midi dans le Marais Poitevin pour parler biodiversité et enjeux agricoles. Chasse au gibier d'eau, la préfecture du Charente-Maritime appelle à une pratique responsable de la chasse. En concertation avec la fédération de chasse du département, la préfecture de Charente-Maritime invite les chasseurs à adapter leurs pratiques vis-à-vis de la sécheresse, notamment pour les mares de thon dont le remplissage est interdit sur la majorité des bassins du département. Des assecs dans les mares qui font craindre le pire à la LPO pour les oiseaux présents sur les plans d'eau. Régis Ouvrard, délégué territorial de la Ligue de protection des oiseaux Poitou-Charentes.
3: Ça va être un massacre. On n'a plus que quelques étendues d'eau douce sur le territoire du département ou du Poitou-Charentes. Et donc les oiseaux d'eau se concentrent sur ces zones encore en eau pour s'alimenter, pour se reposer, pour y trouver leurs conditions de vie. Et donc si on les chasse à cet endroit-là, d'une part on va faire un prélèvement très important et puis d'autre part on va déranger toutes les espèces protégées cette fois qui s'y regroupent également. Un coup de fusil sur le bord d'un plan d'eau, ça fait fuir tous les oiseaux et donc ils sont déjà affaiblis par les conditions climatiques qu'on a connues cet été là. Ils ont eu des problèmes ces oiseaux pour s'alimenter régulièrement, se reposer et pour se reproduire et donc rajouter une perturbation supplémentaire en fin de saison estivale, là, c'est nuire à toutes les espèces chassables comme non chassables.
2: La LPO avait milité pour un report de l'ouverture de la chasse au moins jusqu'aux premières pluies conséquentes et la remise en eau des mares. Le gouvernement a lui laissé le soin au préfet d'étudier au cas par cas la situation dans le département. Le préfet et la fédération de chasse en appellent à une chasse donc responsable et au respect des PMA, des prélèvements maximal autorisés. En Charente-Maritime, on compte 1300 à peu près mares de thon, dont 900 sont effectivement chassées. Mieux comprendre l'OPI, l'œdème pulmonaire d'immersion. C'est l'objectif d'une étude d'envergure lancée sur notre littoral par le groupe hospitalier Littoral Atlantique qui comprend les hôpitaux de La Rochelle et de Rochefort. Le phénomène de OPI reste méconnu et est souvent assimilé à la noyade sèche qui n'existe pas réellement. On y reviendra dans notre journal de 18h15.
0: 17h passées de 19 minutes sur Demoiselle. On retrouve bien sûr la météo marine.
2: Pas d'avis de vent fort en cours. court ni prévu. Les prévisions pour cette nuit, un vent variable 2 à 4 Beaufort s'orientant sud à sud-ouest 3 à 5 en milieu de nuit, puis ouest à la fin de nuit avec une mer belle à peu agitée, une houle non significative, un temps nuageux avec quelques averses éparses et une bonne visibilité. Les prévisions pour la journée de demain, un vent d'ouest à sud-ouest 3 à 4 Beaufort, Viron, secteur nord-ouest, l'après-midi avec une mer belle à peu agitée, une houle non significative, un temps nuageux avec toujours des averses et une bonne visibilité, mais parfois moyenne sous les averses. À La Rochelle, la marée basse à 10h02, haute à 16h20, coefficient de marée 51 et 57.
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2: Retour de l'information locale et départementale à 18h15 avec votre journal.
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Un petit coup d'œil du côté de Rochefort dans quelques minutes. Oui, on va s'arrêter sur les lundis de l'Arsenal. Ce sera d'ailleurs le dernier lundi de l'Arsenal à découvrir en pays Rochefortais. Demoiselle. Voici Martin Garrix et U2, le titre Fire pour vous accompagner sur Demoiselle. Et puis bien sûr, notre coup d'œil sur l'agenda dans quelques minutes sur la radio d'ici. Et puis Zazie se prépare également.

0: Fireflies sur Demoiselle, hein. C'est bien sûr le titre de U2, la bande à Bono bien sûr, et Martin Garrix.
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0: Dernier lundi de l'Arsenal à Rochefort aujourd'hui. Rochefort ferme sa soirée en beauté avec à 18h30 jusqu'à 23h30, entre autres du théâtre de rue à la Corderie Royale avec la compagnie Carnage Productions, Salsa avec Cariba et Amingo au Clos La Pérouse, et puis Folklore Rock Blues signé Mazengo, place Amiral Dupont, musée, lecture au potager du roi, mais aussi guinguette complète ce tableau. C'est absolument à découvrir. Vous avez bien sûr rendez-vous du côté de Rochefort pour les lundis de l'Arsenal. Demain, si vous allez du côté de Boursefranc, on parlera de la Saint-Louis. On vous en parle dans quelques minutes sur Demoiselle.

0: James Blunt sur Demoiselle You're Beautiful. On a entendu son morceau Taste Like Summer à James Blunt, hein, qui a entre autres fait les belles heures de cette fin d'été, depuis le 14 août d'ailleurs, hein, ce morceau pop romantique est sorti. C'est d'ailleurs un nouveau titre qui normalement est annonciateur d'un nouvel album. On vous en parlera bien sûr sur Demoiselle, 17h37.
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0: Allez, j'ai sous le manteau pour vous David Guetta. Bébé Rexha l'accompagne pour le titre Sad Girl en programmation sur la radio d'ici. Vianney et Mika en duo également avec Keep It Simply. Et puis on s'intéressera à votre météo des plages dans quelques minutes sur Demoiselle. A tout de suite.
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0: C'est 8 tempo à l'instant sur Demoiselle, hein. Vous avez bien sûr reconnu Vianney et Mika. On va du côté de Boursefranc.
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0: Ah oui, hein, c'est la fête de la Saint-Louis à Boursefranc-le-Chapuis ce mardi. Rendez-vous 13h30, place de la mairie pour la Saint-Louis qui prend un air de fête de village, version sportive. Des paris à rivés de courses cyclistes organisées par le Vélo Club du canton de Marennes. Et puis à partir de 13h30 jusqu'à 15h30, rendez-vous avec Food Truck. Et à partir de 19h, grand karaoké avec musiciens dès 20h.
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0: Je vous emmène à Saint-Georges-de-Didonne, plage de Vallières. C'est une plage qui en fait est en prolongement de la plage de la Grande Conche. À Royan, à proximité des villas Belle Époque. La Grande Conche est un lieu idéal pour faire du stand up paddle, mais aussi du char à voile et surtout pour bronzer également. Sur cette plage, le ciel sera à moitié nuageux demain après-midi avec possibilité d'averse, température 24 degrés, 30 degrés en ressenti, vent d'ouest avec des rafales de 40 km/h. Attention, l'indice UV sera de 6, hein, malgré cet indice faible. Vous pouvez avoir un coup de soleil, donc soyez prudents. La mer sera basse demain matin à 9h53 pour être haute à 16h16, coefficient 51 et 57, mer belle à peu agitée, température dans l'eau comptée 21 degrés.
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Du lundi au vendredi, la grande débauche part avec vous dans la voiture pour aller chercher les enfants ou alors tout simplement aller faire les courses ou retourner au boulot. On est là pour vous accompagner, c'est issu de notre sélection de Dance et Dance Vintage. Cédric Gervais sur Demoiselle, Do It Tonight. Merci de votre fidélité à Demoiselle, belle soirée avec nous, il est déjà 18h.

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2: Bonsoir à tous. Météo France a placé 20 départements en vigilance orange pour ce soir avec de violentes rafales pouvant atteindre localement 130 km/h avec de fortes pluies, de la grêle et une importante activité électrique. Des dégâts ont d'ailleurs déjà été signalés dans les Landes après les orages de dimanche. Sébastien Lecornu réunira son gouvernement en séminaire le 31 août prochain. Les ministres travailleront notamment sur le budget 2027 dans un contexte tendu sur les marchés financiers. Les conséquences des canicules de l'été et les cyberattaques seront également au programme. L'interdiction des téléphones portables dans les lycées pourra entrer en vigueur dès la rentrée prochaine. C'est ce qu'a annoncé Maud Bréjon et cette mesure validée par le Conseil constitutionnel figure dans la loi sur la protection des moins de 15 ans. En revanche, l'interdiction des réseaux pour ces moins de 15 ans a été censurée. Politique, Raphaël Glucksmann est le favori de la primaire du PS où il retrouvera Philippe Brun, Jérôme Gadge et Ségolène Royal. Olivier Faure et Boris Vallot pourraient également se lancer, tandis que François Hollande, Bernard Cazeneuve et Karim Mouamran, eux, ont annoncé qu'ils ne participeraient pas à cette primaire. Le parquet national financier a ouvert une enquête préliminaire visant Bali Bagayoko, le maire LFI de Saint-Denis, notamment pour détournement de fonds publics. Le PNF cherche à vérifier les conditions de son emploi à la RATP alors qu'il aurait cumulé ce poste à temps plein avec ses fonctions d'élu local. Philippe Bouvard, le créateur des Grosses Têtes, est décédé aujourd'hui à l'âge de 96 ans. Il avait animé l'émission pendant 37 ans avant de céder les commandes à Laurent Ruquier en 2014. Et puis les plafonds des franchises médicales et participations forfaitaires passeront de 50 à 70 euros au 1er octobre 2026. Le reste à charge maximale des assurés atteindra donc 140 euros par an contre 100 actuellement. Et enfin, du cyclisme, la troisième étape a été arrêtée en raison des conditions dantesques à la demande du patron Tadej Pogacar. Elle pourrait reprendre un petit peu plus tard si les conditions le permettent.

0: Répète It à l'instant sur Demoiselle, hein. C'est bien sûr le titre d'Ed Sheeran qui est accompagné par Martin Garrix.
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0: La grande débauche vous accompagne tous les soirs du lundi au vendredi sur Demoiselle. Et d'ailleurs, dans quelques minutes, l'information locale et départementale, 18h15, ce sera avec Adrien Vivenne. On jettera également un petit coup d'œil sur votre météo pour ce soir et demain matin, ainsi que les deux prochains jours. Ça devrait être changeant, hein, alternance de nuages et de coups de tonnerre. On y reviendra dans quelques minutes. Boosté, c'est Ritza. Il y aura également Olivia Dean. Ouais, c'est la suite du programme sur Demoiselle côté musique. À tout de suite.
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0: Skip the Use sur Demoiselle avec le titre Coast en programmation sur la radio d'ici et dans la grande débauche. Dans quelques instants, vous avez rendez-vous avec Olivia Dean comme promis sur Easy to Fall in Love. Auparavant, bien sûr, 18h passées de 16 minutes. Voici l'information locale et départementale.
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0: Et nous retrouvons sur Demoiselle des titres de l'info d'ici.
3: Ouverture de la chasse au gibier d'eau, la préfecture invite les chasseurs à une chasse responsable vis-à-vis d'une faune affaiblie par la sécheresse. Une grande étude sur l'œdème pulmonaire d'immersion, elle est lancée par le groupe hospitalier Littoral Atlantique. Ça ressemble à la noyade sèche, mais ça n'en est pas une. Et du sport et du cyclisme avec le Tour Poitou-Charentes qui s'élance demain. 15 équipes et 105 coureurs seront sur la ligne de départ. Et bien sûr, vos idées sorties de ce mardi, ça sera dans les quartiers d'été. Et la météo, un ciel variable avec quelques gouttes pour demain.
0: L'info d'ici, le journal Adrien Vivenne, bonsoir.
3: Bonsoir Mickaël, bonsoir à tous. À Châtelaillon, la plage nord fermée à la baignade jusqu'à nouvel ordre, d'une mesure préventive prise par la municipalité à la suite des fortes pluies. Elle craint une dégradation temporaire de la qualité des eaux de baignade due au ruissellement de la pluie et à l'arrivée possible de matière, explique-t-elle sur les réseaux sociaux. Cette fermeture est préventive dans l'attente des résultats des analyses de l'eau de baignade. À Saint-Jean-d'Angély, c'est l'activité du bloc opératoire de l'hôpital qui est maintenue. Après avoir communiqué sur la fermeture temporaire de l'activité du bloc opératoire de la fin août à début octobre, la direction de l'hôpital est revenue sur cette fermeture et a annoncé ce lundi, lors d'une conférence de presse, le maintien des activités de chirurgie orthopédique traumatologique d'hépato-gastro-entérologie, pardon, ainsi que de la chirurgie buccale et d'implantologie. La fermeture temporaire des activités était due au départ d'un anesthésiste dont le remplacement se faisait attendre. Le temps de son recrutement, une partie de l'activité chirurgicale du site de Saint-Jean-d'Angély devait être transférée à Saintes. La direction de l'hôpital a annoncé l'évolution de la couverture anesthésique qui permet le maintien de toute l'activité chirurgicale sur le site angérien. La chasse au gibier d'eau, la préfecture appelle à une pratique responsable de la chasse en concertation avec la fédération du département. La préfecture de Charente-Maritime invite les chasseurs à adapter leurs pratiques vis-à-vis de la sécheresse, notamment pour les mares de thon dont le remplissage est interdit sur la majorité des bassins du département. Des assecs dans les mares qui font craindre le pire à la LPO pour les oiseaux présents sur les plans d'eau. La LPO qui avait milité pour un report de l'ouverture de la chasse au moins jusqu'aux premières pluies conséquentes et à la remise en eau des mares. Le gouvernement a laissé le soin au préfet d'étudier au cas par cas la situation et dans le cas du département, le préfet et la fédération de chasse en appellent à une chasse donc responsable et au respect des PMA, des prélèvements maximales autorisés. Christian Lucas, vice-président à la fédération de chasse du département et responsable commission migrateurs et zones humides.
4: Bon, il y a des réserves où les oiseaux sont à l'aise, hein. Il y a des réserves assez serrées, des réserves naturelles, notamment la réserve de Moise où il y a beaucoup de stationnement de colverts. Mais non, il y a aucun problème avec ça. Donc, pour eux, évidemment, tous les sujets, toutes les choses sont bonnes pour repousser ou attaquer le monde de la chasse. Mais, pour nous, ça pose aucun problème. D'autant plus qu'il n'y a pas d'abus parce que le département, il y a très très longtemps qu'on a mis des PMA en place. Donc, des prélèvements maximum autorisés. Donc, il y a des PMA colverts, il y a des PMA sauvagines. Donc, il n'y a aucun souci avec ça. Il n'y a pas d'abus. Il n'y a pas de demande. Au moins, tout va très bien. L'ouverture s'est passée. Bon, pas beaucoup d'oiseaux, bien évidemment, parce que, pas beaucoup d'eau. Mais, ça s'est très très bien passé. Aucun problème.
3: La Charente-Maritime compte 1300 mares de thon, dont 900 sont effectivement chassées. Politique, à peine candidat à la primaire pour l'élection présidentielle et déjà en Charente-Maritime, Raphaël Glucksmann est demain dans notre département. Il va visiter plusieurs parcs éoliens citoyens à Andilly-les-Marais et Saint-Jean-de-Liversey. Le fondateur de Place Publique se rendra ensuite l'après-midi dans le Marais Poitevin pour parler biodiversité et enjeux agricoles. Mieux comprendre l'OPI, l'œdème pulmonaire d'immersion. C'est l'objectif d'une étude d'envergure lancée sur notre littoral par le groupe hospitalier Littoral Atlantique qui regroupe les hôpitaux de La Rochelle et Rochefort. Un phénomène qui reste méconnu et qui est souvent assimilé à la noyade sèche qui n'existe pas réellement. Emmanuel Bidot.
5: Oui, l'étude est portée par une équipe de médecins urgentistes du territoire. Elle se déroule sur un an jusqu'au 15 juillet 2027. L'OPI correspond en fait à une accumulation de liquide dans les poumons. Ils surviennent pendant ou après une immersion dans l'eau sans avoir inhalé d'eau. Et contrairement aux idées reçues, il est possible de présenter des signes respiratoires sévères, éventuellement proches d'une insuffisance, mais sans avoir avalé la tasse. Ce phénomène est lié notamment aux effets de l'immersion sur la circulation sanguine et le cœur. Il se traduit par une sensation d'oppression de la toux, un essoufflement brutal, des symptômes déroutants, notamment chez des personnes jeunes et sportives qui sont en excellente santé. Et contrairement à une idée répandue, ce n'est pas une noyade sèche. Dans de nombreux cas décrits ainsi, il pourrait en fait s'agir d'OPI. Et c'est un enjeu de santé publique sur le littoral atlantique. L'œdème pulmonaire d'immersion OPI reste rare, mais il peut être potentiellement grave et nécessite une prise en charge rapide. Mais cette pathologie demeure peu connue des secouristes et des professionnels de santé. Elle est sous-diagnostiquée et mal documentée. Et si la Charente-Maritime est encore plus concernée, c'est parce que c'est un territoire particulièrement pertinent pour cette étude, avec une forte fréquentation touristique, des activités nautiques nombreuses, comme la natation, le surf, la plongée, des événements sportifs comme les triathlons ou swimrun, et un littoral particulièrement étendu. L'étude engage de nombreux acteurs, les médecins du SAMU, les pompiers, les secouristes, les ambulanciers privés, les organisateurs d'événements sportifs nautiques, les hôpitaux du département et enfin le service de recherche clinique du centre hospitalier de La Rochelle. Deux objectifs précis, améliorer la reconnaissance de l'OPI et sa prise en charge sur le terrain et mieux informer le grand public et les pratiquants d'activités nautiques.
3: Emmanuel Bidot. Et à Saint-Georges-de-Didonne, les visites guidées du chantier archéologique du château médiéval annulées. C'était dans un communiqué l'INRAP, l'Institut National des Recherches Archéologiques Préventives qui travaille sur le site du château médiéval annonce annuler les visites prévues samedi et dimanche en raison de circonstances indépendantes de leur volonté. Et du sport, pour finir ce journal avec ce mardi, la 40e édition du Tour cycliste en Poitou-Charentes qui s'élancera de la commune de Saint-Claude dans les Deux-Sèvres pour la première des quatre étapes de l'épreuve. Les coureurs s'élanceront à midi. Plus de détails avec Patrick Adriensens.
6: 4 jours de course, dont un réservé au contre-la-montre ce jeudi. Voilà donc le programme de l'épreuve cycliste phare du Poitou-Charentes. Au terme de 196 km, les coureurs arriveront donc à Dompierre, terme de la première étape. Mercredi, le peloton repartira de Puy-le-Bourreau en direction de Lezay dans les Deux-Sèvres. La Charente-Maritime est donc à l'honneur cette année, puisque les amoureux de la petite reine, on s'en souvient, avaient dû se rendre directement l'an dernier à l'extrémité sud du département, à la Genétouse, pour apercevoir un vélo. 15 équipes donc et 105 coureurs seront au départ. Samuel Leroux de Total Energy viendra donc défendre son titre acquis en 2025. Il aura entre autres comme adversaire de marque Rémi Cavagna, le champion de France du contre-la-montre. Parmi les régionaux, on suivra tout particulièrement Tom Magnot, le Deux-Sivriens, qui après 2 ans d'absence a retrouvé le peloton professionnel au sein de la formation Nice Métropole Côte d'Azur et qui affectionne beaucoup le TPC.
7: Depuis cette année, je vois que j'ai vraiment progressé. Je suis capable de jouer la gagne, ou du moins être dans le groupe qui va jouer la gagne assez régulièrement. J'ai qu'un top 10, mais je pense qu'avec des circonstances, j'aurais pu en avoir plusieurs. J'espère que les courses qui arrivent vont pouvoir montrer ça, et j'espère avoir plusieurs top 10 d'ici la fin de l'année, voire mieux. Et puis voilà. Donc c'est des courses que je connais. Puis le Tour Poitou-Charentes, je l'ai déjà fait aussi. C'est moins dans mes cordes, on va dire, parce que c'est plus plat et plus de sprint massif. C'est le chrono qui jouera le classement général, mais bon, c'est une course chez moi dans ma région d'origine, donc j'avais à cœur de faire toutes ces courses cet été.
3: Et vous pouvez consulter le site internet du Tour Poitou-Charentes 2026 en Nouvelle-Aquitaine pour connaître le parcours complet des étapes. Vos idées de sortie de ce lundi, c'est tout de suite dans les quartiers d'été.
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3: En Pays Marraine Oléron. Alors c'est les idées sorties de ce mardi, je me permets de me corriger. Et donc en Pays Marraine Oléron, à Dolus d'Oléron, vous pouvez participer à une soirée astronomie avec Willy Bramy sur le site de la Caillitière. Ça commence à 22h à Saint-Denis d'Oléron, deuxième édition du festival dionysien Musique, Art et Nature Dionival. La journée à Chassiron et le soir à la salle de l'Escale. En Pays Rocheforté, l'Arsenal, 3 siècles d'aventure et d'invention, c'est le thème des Noctambulations 2026 à Rochefort. Réserve obligatoire au musée Èbre ou sur le site internet du musée. Rendez-vous porte de l'Arsenal à 21h30. Et à Foura, une visite insolite, belle toilette et tricot de peau, c'est à 19h ce mardi soir au départ du Fort Vauban. En Pays Royanais à cause, l'ancien presbytère accueille le concert de rumba flamenca dans le cadre des mardis de l'été, c'est à partir de 20h30. Et à Méché sur Gironde, c'est le bal des oiseaux au Maine Repos derrière la mairie à partir de 20h. Et enfin en Pays Saintet à Sainte, le musée de l'Echevinage présente les œuvres de la saison, les plâtres de Bernard Palizzi, c'est à partir de 15h ce mardi après-midi. Et toujours à Sainte, l'association Sainte Shopping organise son jeu Aventura Sainte à la recherche de l'objet insolite dans les vitrines des commerçants de la ville.
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0: Et notre coup d'œil vers le... Pour ce soir, c'est une soirée où le ciel va rester calme et des températures agréables pour cette nuit, 20 à 19 degrés. La journée demain matin va démarrer sous un ciel très chargé en lien avec la perturbation qui traverse l'Atlantique. Demain après-midi, les orages regagnent du terrain en direction de l'estuaire de la Gironde. Les températures demain matin, 17 à 19 degrés. Demain après-midi, comptez 28 degrés. Pour mercredi, c'est un ciel un peu plus calme et pour jeudi, ce sera largement ensoleillé.
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3: Merci d'avoir suivi cette édition. Bonne soirée à l'écoute de Demoiselles.
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0: Corneille et Evita en duo hein, sur Demoiselle, c'était le titre Ensemble. Allez, on part au lac d'Enlias pour ce soir du côté Saint-Georges de Didon.
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0: Et c'est d'ailleurs dès 20h au lac d'Enlias, dans une ambiance polynésienne, que vous allez pouvoir découvrir le ciné-éphémère. C'est la projection de Vaiana, la légende du bout du monde, qui aura lieu ce soir à partir de 21h30 au lac d'Enlias à Saint-Georges. C'est organisé par Créa. C'est 4€, billetterie sur place. Plus d'informations, créa-sgd.org. Voici Enrique Iglesias, Pitbull. Et puis dans quelques instants, on parle télévision. 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

0: d'Amour Bien sur Demoiselle. Hein. C'était Pitbull et Enrique Iglesias. Hein.
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0: Et pour ce soir, rendez-vous avec quelques films à découvrir sur France 3 qui vous propose, eh bien, tout simplement, et pour quelques dollars de plus, Western culte de Sergio Leone avec Clint Eastwood sur Arte, la symphonie pour un massacre sur W9, Astérix et les Indiens, et puis enfin sur TMC, Spider-Man 3. Les séries sont à l'honneur également à la télévision, avec entre autres sur TF1 Camping Paradis, Pâtisserie au Paradis, Tom est face au problème d'un célèbre pâtissier sur France 2. On vous propose Enquête au Paradis, Noces empoisonnées, et sur Sister, c'est Kaamelott sur France 5, documentaire Les avions du bout du monde, avec notamment un épisode consacré à l'Écosse et aux orcades sur C-Star. On revient sur Michael Jackson, roi de la pop. Sur T18, on présente Les derniers secrets de l'humanité, documentaire là également. Du sport sur L'Équipe TV, place au championnat d'Europe féminin de volleyball avec la rencontre Monténégro-France. C'est programmé ce soir 21h. Du théâtre sur France 4 avec Les Faux British, une comédie théâtrale où une troupe d'amateurs tente de jouer un mystérieux meurtre avec un résultat particulièrement chaotique. La télé-réalité n'est pas en reste. Hein, sur M6, d'ailleurs, on poursuit la nouvelle saison de L'Amour est dans le Pré, saison 21 avec Karine Le Marchand et les agriculteurs qui recherchent leur moitié. Et puis enfin, magazine sur TFX, rendez-vous avec Appel d'urgence. Urgence sur l'autoroute des vacances. L'autoroute des vacances, celle de tous les dangers. Et puis sur Gulli, on s'intéresse aux vacances préférées des Français avec une découverte insolite. On va découvrir ce soir le Mont Saint-Michel. Et côté radio, nous on vous programme le meilleur de la musique avec dans quelques instants Love Noir, ce sera Stéphane Ezaoui sur la radio d'ici, puis Charles Puth également.
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0: Charlie Puth sur Demoiselle et Selena Gomez. We don't talk anymore, 18h50. Voici la météo marine avec Adrien Viven.
1: Pas d'avis de vent fort en cours ni prévu. Les prévisions pour cette nuit, un vent variable 2 à 4 Beaufort s'orientant sud à sud-ouest 3 à 5 en milieu de nuit, puis ouest à la fin de nuit avec une mer belle un peu agitée, une houle non significative, un temps nuageux avec quelques averses éparses et une bonne visibilité. Les prévisions pour la journée de demain, un vent d'ouest à sud-ouest 3 à 4 Beaufort environ secteur nord-ouest, l'après-midi avec une mer belle un peu agitée, une houle non significative. Un temps nuageux avec toujours des averses et une bonne visibilité, mais parfois moyenne sous les averses. À La Rochelle, la marée basse à 10h02, haute à 16h20, coefficient de marée 51 et 57.
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0: Bien écoutez, bienvenue, merci de nous avoir rejoints sur Demoiselle. C'est bien évidemment la grande débauche que vous écoutez. 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
1: L'essentiel de l'actualité nationale et internationale, Arthur Leroux.
2: Bonsoir à tous. 20 départements sont encore placés en vigilance orange pour orages ce soir avec des rafales allant jusqu'à 130 km/h qui sont attendues, accompagnées par de la grêle, de fortes précipitations et une activité électrique très intense. Les Landes ont déjà subi plusieurs dégâts lors des orages survenus hier. Sébastien Lecornu va réunir ses ministres le 31 août prochain pour un séminaire de rentrée. Le gouvernement se penchera principalement sur le budget 2027. Les effets des épisodes de canicule et la multiplication des cyberattaques seront également évoqués. Et puis dès la rentrée scolaire, les téléphones pourraient être bannis des lycées, selon Maud Bréjon. Cette disposition a été conservée dans la loi destinée à protéger les moins de 15 ans après validation du Conseil constitutionnel. En revanche, l'interdiction des réseaux sociaux pour cette tranche d'âge a été censurée. Politique, Raphaël Glucksmann part favori pour la primaire du Parti Socialiste. Philippe Brun, Jérôme Guedj et Ségolène Royal sont déjà dans la course aussi, tandis qu'Olivier Faure et Boris Vallot pourraient les rejoindre. François Hollande, Bernard Cazeneuve ou encore Karim Bouamran ont choisi de rester à l'écart du scrutin interne. Une enquête du parquet national financier qui concerne Bali Bagayoko, maire LFI de Saint-Denis, a été ouverte pour des soupçons, notamment de détournement de fonds publics. Les investigations portent sur son activité professionnelle à la RATP qu'il aurait exercée parallèlement à son mandat municipal à temps plein. Philippe Bouvard, créateur des Grosses Têtes, est décédé à l'âge de 96 ans aujourd'hui. Il avait animé l'émission pendant 37 ans avant de céder les commandes à Laurent Ruquier en 2014. On poursuit avec les plafonds des franchises médicales et participations forfaitaires qui passeront de 50 à 70 euros au 1er octobre 2026. Le reste à charge maximal des assurés atteindra donc 140 euros par an contre 100 actuellement. Et enfin en cyclisme, la troisième étape de la Vuelta a été neutralisée en raison des conditions météo. Pogacar reste le leader.

0: c'était les Tempers City à l'instant sur Demoiselle.
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0: 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Dans quelques minutes, vous avez rendez-vous avec Adrien Vivaine pour l'actualité locale et départementale, le journal, hein, aux alentours des 19h15 sur l'antenne de Demoiselle. Côté musique, je vous promets entre autres le titre de Louisa et Jetlag. Je me demande également le titre de Ambre. Le tout bien sûr dans le prochain quart d'heure. Merci de votre fidélité à Demoiselle.
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0: C'est le jet lag hein, de Louisa à l'instant sur Demoiselle. Dans quelques minutes, on vous l'a promis, hein, Ambre avec Je me demande en programmation sur la radio d'ici également Lilywood and the Prick. Et puis Mentissa, fais gaffe à toi. Je vous donne rendez-vous dès demain matin, 7h sur Demoiselle. Auparavant, bien sûr, on se quitte avec l'information locale et départementale. Voici le dernier journal du soir local et départemental avec Adrien Vivenne.
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0: Et nous retrouvons sur Demoiselle les titres de l'info d'ici.
3: Ouverture de la chasse au gibier d'eau, la préfecture invite les chasseurs à une chasse responsable vis-à-vis d'une faune affaiblie par la sécheresse. Une grande étude sur l'œdème pulmonaire d'immersion, elle est lancée par le groupe hospitalier Littoral Atlantique. Ça ressemble à la noyade sèche, mais ça n'en est pas une. Et du sport et du cyclisme avec le Tour Poitou-Charentes qui s'élance demain. 15 équipes et 105 coureurs seront sur la ligne de départ. Et bien sûr, vos idées sorties de ce mardi, ça sera dans les quartiers d'été. La météo, un ciel variable avec quelques gouttes pour demain.
0: L'info d'ici, le journal Adrien Vivenne, bonsoir.
3: Bonsoir Mickaël, bonsoir à tous. À Châtelaillon, la plage nord fermée à la baignade jusqu'à nouvel ordre, d'une mesure préventive prise par la municipalité à la suite des fortes pluies. Elle craint une dégradation temporaire de la qualité des eaux de baignade due au ruissellement de la pluie et à l'arrivée possible de matière, explique-t-elle sur les réseaux sociaux. Cette fermeture est préventive dans l'attente des résultats des analyses de l'eau de baignade. À Saint-Jean-d'Angély, c'est l'activité du bloc opératoire de l'hôpital qui est maintenue. Après avoir communiqué sur la fermeture temporaire de l'activité du bloc opératoire de la fin août à début octobre, la direction de l'hôpital est revenue sur cette fermeture et a annoncé ce lundi, lors d'une conférence de presse, le maintien des activités de chirurgie orthopédique traumatologique d'hépato-gastro-entérologie, ainsi que de la chirurgie buccale et d'implantologie. La fermeture temporaire des activités était due au départ d'un anesthésiste dont le remplacement se faisait attendre. Le temps de son recrutement, une partie de l'activité chirurgicale du site de Saint-Jean-d'Angély devait être transférée à Sainte. La direction de l'hôpital a annoncé l'évolution de la couverture anesthésique qui permet le maintien de toute l'activité chirurgicale sur le site angérien. La chasse au gibier d'eau, la préfecture appelle à une pratique responsable de la chasse en concertation avec la fédération du département. La préfecture de Charente-Maritime invite les chasseurs à adapter leurs pratiques vis-à-vis de la sécheresse, notamment pour les mares de thon dont le remplissage est interdit sur la majorité des bassins du département. Des ASEC dans les mares qui font craindre le pire à la LPO pour les oiseaux présents sur les plans d'eau. La LPO qui avait milité pour un report de l'ouverture de la chasse au moins jusqu'aux premières pluies conséquentes et à la remise en eau des mares. Le gouvernement a laissé le soin au préfet d'étudier au cas par cas la situation et dans le cas du département, le préfet et la fédération de chasse en appellent à une chasse donc responsable et au respect des PMA, des prélèvements maximales autorisés. Christian Lucas, vice-président à la fédération de chasse du département et responsable commission migrateur et zone humide.
4: Bon, il y a des réserves où les oiseaux sont à l'aise, hein. Il y a des réserves etc., des réserves naturelles, notamment la réserve de Moise où il y a beaucoup de stationnement de colverts. Mais non, il y a aucun problème avec ça. Donc voilà, bon, pour eux évidemment tous les sujets, toutes les choses sont bonnes pour repousser ou attaquer le monde de la chasse. Mais non, pour nous ça pose aucun problème. D'autant plus qu'il n'y a pas d'abus parce que le département, il y a très très longtemps qu'on a mis des PMA en place, donc des prélèvements maximum autorisés. Donc il y a des PMA colverts, des PMA sauvagines. Donc il y a aucun souci avec ça. Il n'y a pas d'abus. Il n'y a pas de demande. Tout va très bien. L'ouverture s'est passée. Bon, pas beaucoup d'oiseaux bien évidemment parce que pas beaucoup d'eau. Mais non, ça s'est très très bien passé. Aucun problème.
3: La Charente-Maritime connaît zone compte 1300 mares de thon, dont 900 sont effectivement chassées. Politique, à peine candidat à la primaire pour l'élection présidentielle et déjà en Charente-Maritime, Raphaël Glucksmann est demain dans notre département. Il va visiter plusieurs parcs éoliens citoyens à Andilly-les-Marais et Saint-Jean-de-Liversey. Le fondateur de Place Publique se rendra ensuite l'après-midi dans le Marais Poitevin pour parler biodiversité et enjeux agricoles. Mieux comprendre l'OPI, l'œdème pulmonaire d'immersion. C'est l'objectif d'une étude d'envergure lancée sur notre littoral par le groupe hospitalier Littoral Atlantique qui regroupe les hôpitaux de La Rochelle et Rochefort. Un phénomène qui reste méconnu et qui est souvent assimilé à la noyade sèche qui n'existe pas réellement. Emmanuel Bidot.
5: Oui, l'étude est portée par une équipe de médecins urgentistes du territoire. Elle se déroule sur un an jusqu'au 15 juillet 2027. L'OPI correspond en fait à une accumulation de liquide dans les poumons. Ils surviennent pendant ou après une immersion dans l'eau sans avoir inhalé d'eau. Et contrairement aux idées reçues, il est possible de présenter des signes respiratoires sévères, éventuellement proches d'une insuffisance, mais sans avoir avalé la tasse. Ce phénomène est lié notamment aux effets de l'immersion sur la circulation sanguine et le cœur. Il se traduit par une sensation d'oppression de la toux, un essoufflement brutal, des symptômes déroutants, notamment chez des personnes jeunes et sportives qui sont en excellente santé. Et contrairement à une idée répandue, ce n'est pas une noyade sèche. Dans de nombreux cas décrits ainsi, il pourrait en fait s'agir d'OPI. Et c'est un enjeu de santé publique sur le littoral atlantique. L'œdème pulmonaire d'immersion OPI reste rare, mais il peut être potentiellement grave et nécessite une prise en charge rapide. Mais cette pathologie demeure peu connue des secouristes et des professionnels de santé. Elle est sous-diagnostiquée et mal documentée. Et si la Charente-Maritime est encore plus concernée, c'est parce que c'est un territoire particulièrement pertinent pour cette étude, avec une forte fréquentation touristique, des activités nautiques nombreuses, comme la natation, le surf, la plongée, des événements sportifs comme les triathlons ou swimrun, et un littoral particulièrement étendu. L'étude engage de nombreux acteurs, les médecins du SAMU, les pompiers, les secouristes, les ambulanciers privés, les organisateurs d'événements sportifs nautiques, les hôpitaux du département et enfin le service de recherche clinique du centre hospitalier de La Rochelle. Deux objectifs précis, améliorer la reconnaissance de l'OPI et sa prise en charge sur le terrain et mieux informer le grand public et les pratiquants d'activités nautiques.
3: Emmanuel Bidot. Et à Saint-Georges-de-Didonne, les visites guidées du chantier archéologique du château médiéval annulées. C'était dans un communiqué l'INRAP, l'Institut National des Recherches Archéologiques Préventives qui travaille sur le site du château médiéval annonce annuler les visites prévues samedi et dimanche en raison de circonstances indépendantes de leur volonté. Et du sport, pour finir ce journal avec ce mardi, la 40e édition du Tour cycliste en Poitou-Charente qui s'élancera de la commune de Saint-Claude dans les Deux-Sèvres pour la première des quatre étapes de l'épreuve. Les coureurs s'élanceront à midi. Plus de détails avec Patrick Adriensens.
6: 4 jours de course, dont un réservé au contre-la-montre ce jeudi. Voilà donc le programme de l'épreuve cycliste phare du Poitou-Charentes. Au terme de 196 km, les coureurs arriveront donc à Dompierre, terme de la première étape. Mercredi, le peloton repartira depuis le Borreau en direction de Lezay dans les Deux-Sèvres. La Charente-Maritime est donc à l'honneur cette année, puisque les amoureux de la Petite Reine, on s'en souvient, avaient dû se rendre directement l'an dernier à l'extrémité sud du département, à la Genétouze, pour apercevoir un vélo. 15 équipes donc et 105 coureurs seront au départ. Samuel Leroux de Total Energy viendra donc défendre son titre acquis en 2025. Il aura entre autres comme adversaire de marque Rémi Cavagna, le champion de France du contre-la-montre. Parmi les régionaux, on suivra tout particulièrement Tom Magnot, le Deux-Sivrien, qui après 2 ans d'absence a retrouvé le peloton professionnel au sein de la formation Nice Métropole Côte d'Azur et qui affectionne beaucoup le TPC.
7: Depuis cette année, je vois que j'ai vraiment progressé. Je suis capable de jouer la gagne, ou du moins être dans le groupe qui va jouer la gagne assez régulièrement. J'ai qu'un top 10, mais je pense qu'avec des circonstances, j'aurais pu en avoir plusieurs. J'espère que les courses qui arrivent vont pouvoir montrer ça et j'espère avoir plusieurs top 10 d'ici la fin de l'année, voire mieux. Et puis voilà. Donc c'est des courses que je connais. Et puis le Tour Poitou-Charentes, je l'ai déjà fait aussi. C'est moins dans mes cordes, on va dire, parce que c'est plus plat et plus de sprint massif. C'est le chrono qui jouera le, le classement général, mais bon, c'est une course chez moi dans ma région d'origine, donc j'avais à cœur de faire toutes ces courses cet été.
3: Et vous pouvez consulter le site internet du Tour Poitou-Charentes 2026 en Nouvelle-Aquitaine pour connaître le parcours complet des étapes. Vos idées de sortie de ce lundi, c'est tout de suite dans les quartiers d'été.
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3: En pays marraine Oléron. Alors c'est les idées sorties de ce mardi, je me permets de me corriger. Et donc en pays marraine Oléron, à Dolus d'Oléron, vous pouvez participer à une soirée astronomie avec Willy Bramy sur le site de la Caillitière. Ça commence à 22h à Saint-Denis d'Oléron, deuxième édition du festival dionysien Musique, Art et Nature Dionival. La journée à Chassiron et le soir à la salle de l'Escale. En pays Rocheforté, l'Arsenal, trois siècles d'aventure et d'invention, c'est le thème des Noctambulations 2026 à Rochefort. Réservation obligatoire au musée Èbre ou sur le site internet du musée. Rendez-vous porte de l'Arsenal à 21h30. Et à Foura, une visite insolite, belle toilette et tricot de peau. C'est à 19h ce mardi soir au départ du Fort Vauban. En pays royanais à cause, l'ancien presbytère accueille le concert de rumba flamenca dans le cadre des mardis de l'été. C'est à partir de 20h30. Et à Méché sur Gironde, c'est le bal des oiseaux au Maine Repos derrière la mairie à partir de 20h. Et enfin en pays Saintet à Sainte, le musée de l'Echevinage présente les œuvres de la saison, les plâtres de Bernard Palizzi, c'est à partir de 15h ce mardi après-midi. Et toujours à Sainte, l'association Sainte Shopping organise son jeu Aventura Sainte à la recherche de l'objet insolite dans les vitrines des commerçants de la ville.
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0: Et notre coup d'œil vers le... Pour ce soir, c'est une soirée où le ciel va rester calme et des températures agréables pour cette nuit, 20 à 19 degrés. La journée demain matin va démarrer sous un ciel très chargé en lien avec la perturbation qui traverse l'Atlantique. Demain après-midi, les orages regagnent du terrain en direction de l'estuaire de la Gironde. Les températures demain matin, 17 à 19 degrés. Demain après-midi, comptez 28 degrés. Pour mercredi, c'est un ciel un peu plus calme et pour jeudi, ce sera largement ensoleillé.
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1: On commence avec ce concert de Kate Lovia qui vous attend place de Verdun Saint-Georges-de-Didonne. Rendez-vous demain matin pour un concert qui pioche dans tous les tiroirs musicaux, hein, variété française, internationale, pop, rock, folk, blues, country, latino, jazz et soul. Rendez-vous en fin de matinée vers 11h demain pour découvrir cette chanteuse à la fête de la Saint-Louis, c'est du côté de Bourg-Franc ce mardi. Rendez-vous à 13h30 place de la mairie. La Saint-Louis prend en fait des airs de fête de village version sportive. Départ et arrivée de courses cyclistes organisées par le Vélo Club du canton de Marennes à 13h30 puis 15h30. Et puis en soirée, food truck dès 19h et grand karaoké avec musiciens à partir de 20h. Une sortie nature mystérieuse, chauve-souris à découvrir ce mercredi à Dompierre-sur-Charente. Une sortie nocturne proposée pour découvrir le monde fascinant des chauves-souris à la tombée de la nuit. C'est proposé par l'association Pyrénis. La balade se déroule entre 21h et 23h, départ du parking place du Préjean. Plus d'informations auprès de vos offices de tourisme, réservation obligatoire mais sortie gratuite. Bal de fin d'été avec le bal des oiseaux, ça se passe demain 20h du côté de Méché. Place à une soirée festive avec ce bal, un spectacle qui présente comme une célébration collective, musique, danse, mais aussi costumes et univers décalé, une manière de terminer l'été avec une ambiance chaleureuse et originale. Au Maine Repos, impasse Victor, là également c'est une manifestation gratuite. Attention, la nuit des étoiles au Moulin des Loges, ça se passe à Saint-Just-Luzac mercredi. Un grand ciel vous attend entre 21h et minuit au programme. Système solaire miniature, mais aussi visite du moulin, puis observation des nébuleuses et du ciel profond au télescope. Une conférence sur l'astronomie également est prévue. Tarif, c'est 12€ pour les adultes, 8€ pour les enfants, tarif réduit 10€. Et puis enfin, les mercredis jazz du côté de Lussan accueillent la dernière étape de ces mercredis jazz dès mercredi 17h, donc démonstration sportive et exposition photo précédant le rendez-vous à partir de 19h avec Rachel Hugard et ses chansons swing, une voix, un trio et une belle dose de jazz à venir découvrir. Ça se passe ce mercredi au hall derrière l'église du côté de Lussan à partir de 17h jusqu'à 21h30.

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1: Ce soir sur TF1, l'été continue et donc le lundi soir c'est Camping Paradis. Mais ce soir, c'est un épisode inédit, Pâtisserie au Paradis. France 2, Enquête au Paradis. France 3, et pour quelques dollars de plus, Canal Gomorra, Les Origines. Sur M6, ça continue pour L'Amour est dans le Pré. Retrouvez sur W9, Astérix et les Adiens. Sur TMC, Spider-Man 3. Et puis des appels d'urgence sur TFX, urgence sur l'autoroute, Les Vacances de tous les dangers. Voilà, je vous laisse faire votre choix et par avance, une belle soirée devant votre télévision.
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2: 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Bonne soirée, il est 20h.

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